0: J'ai vu sa boîte de pim, c'est pas du tout envie d'en prendre. Hein. Mais bon. Allez, on continue. Voilà mon grand, on essaie de te répondre.
1: Ça viendra.
2: Bonjour Koé, bonjour l'équipe, c'est Eden. Koé, tu as déjà oublié que tu étais en direct?
0: Ah,
3: bonne question.
0: Filmé? Ouais, filmé, oui, parce que des fois, ils nous mettent les vidéos. Là, par exemple, on est revenu sur les réseaux. Ah, ouais. Vous ne l'avez pas dit, vous l'avez mis un quart d'heure, ils ne l'ont pas dit. Mais oubliez qu'on était en direct à la radio.
1: Non, je crois pas, mais moi, je me souviens d'une anecdote, quelqu'un qui était parti pisser avec un micro pendant une pause.
3: Ça me parle.
1: C'était, je crois que c'était la méthode Quiche.
0: Oui, bah non, qu'avait oublié.
1: Ouais.
0: C'était.
1: Qui était aux toilettes et tu l'entendais pisser et tout. Sauf que bon, on n'était plus à l'antenne.
0: Ouais.
1: Mais il y avait tout le public et toute la salle entendait.
0: Non, mais...
1: avec le bruit du pipi, c'est.
0: Je crois que c'était. Aidez-moi, cet acteur belge.
4: Dis donc, Koé, ton argent, c'est pas dans tes chiottes que tu mets, hein.
0: Poulvord. Je crois que c'était Poulvord.
5: Ah oui, c'est ça.
0: Qui avait oublié.
5: Ensuite, ton pognon, tu l'as pas mis dans tes chiottes.
0: Ton pognon, tu l'as pas mis dans tes chiottes, la meilleure réflexion de la Terre. Ouais, non, moi, non, jamais. Non, je crois que j'ai toujours un stouff, toi qui veilles.
3: Bah oui, non, t'es toujours là. Enfin, professionnellement.
0: Moi, je suis pas du genre comme.
3: C'est Pietre, plutôt, qui a tendance à oublier qu'on est en direct.
0: Pietre, il est dans la voiture, on a oublié de dire, il a pas dit au revoir, mais il est toujours dans sa voiture.
1: Je savais même pas qu'on a été filmé encore, là, en live.
0: Allez, on continue.
3: Il l'a prévenu pourtant.
0: Bah, continue.
2: Salut l'équipe, c'est Mathis. Quelle étude il faut faire pour être à la radio? Parce que moi, je suis en CM2 et je crois que j'en ai déjà trop fait.
5: Non, c'est doctorat.
0: Alors,
5: non.
0: Eh
5: oui,
0: alors,
5: bac plus 10.
0: Qu'est-ce qui... Eh oui, bien sûr, mon grand, il faut que tu passes un doctorat.
5: Ouais.
0: Moi, j'ai un doctorat de sciences et communication. Mm-hmm. Voilà.
5: Bah, notre stagiaire, là, c'est simple, et Sciences Po. C'est que
0: alors,
5: le début.
0: C'est le seul truc vrai de ce qu'on vient de vous dire. C'est que notre stagiaire est à Sciences Po. Non, il ne faut pas de diplôme. Voilà, faut avoir un peu de talent.
5: On a tous arrêté l'école, mais au portail.
0: Non, mais un petit peu de talent. Voilà, faut essayer. Puis essayer d'être un peu travailleur et voilà, et puis avoir un petit peu d'insister dans sa vie, dire
1: des ne pas être bègue tant qu'à faire.
0: Oui, oui.
3: Faut faire des études, c'est sûr, mais en fait, t'apprends ton métier sur le tas, comme on dit.
1: Ouais.
0: Non, moi, c'était un vrai. Sacré tas.
1: Tu parles de qui?
0: Ouais, je vous donnerai les noms, mais
3: non, mais c'est par exemple t'as celui qui veut faire menuisier, bah c'est quand il va faire un stage, ouais. Et puis il reste et il apprend et voilà.
0: Ouais, bon, c'est comme tout. Il faut un peu de talent. Le menuisier, il est agile,
3: oui,
0: de
3: aussi,
0: ses mains.
3: Mais...
0: Le plâtrier, c'est un manuel qui doit être agile de ses mains. Ouais. Nous, notre métier, il faut qu'on ait quand même une petite
3: après,
0: base.
3: Après, si tu fais médecin, c'est vrai que c'est sûr, il faut que quand même t'aies des connaissances. Hein, parce
0: oui,
3: que,
0: mais bon,
3: si,
0: allez.
3: Si tu vas sur le tas, comme on dit.
5: Donc sur le champ,
0: pas besoin d'études. Voilà, mon grand, j'ai répondu. Mais travaille quand même à l'école. 9h18, on en fait une ou pas, vite fait.
1: On peut faire une dernière.
0: À la dernière.
2: Salut l'équipe, c'est Lise. Pietre, c'est quoi la dernière galère que tu as eue?
0: Bon alors là, on commence à mettre le doigt dans un engrenage.
3: Attends, c'est quoi
0: la dernière galère? Mais c'est vrai que c'est plus calme que d'habitude.
3: Il y en a une ce matin.
1: Tous les jours, j'en ai une par jour. Bah là, je reçois je sais pas pourquoi, je suis en copie de tous les PV de mon fils. Et j'en ai encore reçu un aujourd'hui.
0: Peut-être parce qu'il les paye pas.
1: Bah oui, c'est ça.
0: Ah oui, d'accord.
1: Et il attend que je les paye en fait.
0: D'accord, c'est à combien ce matin?
1: C'est monté à 180.
0: Eh bah bienvenue. C'est pas une bonne journée ça?
1: Non, c'est le début là.
0: Allez.
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0: gagner.
1: Pourquoi?
0: Car comme moi devant votre télé, vous ne verrez pas quoi qu'il ongle les joueurs français.
2: Ah, bah oui. Bah non, parce qu'il n'y en a plus.
1: Il n'y en a déjà plus, là.
0: Vous embrasse, bisous.
1: Bisous,
0: comme on est à Romain.
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0: Oui, vous pensez savoir ce que veulent les femmes, donc vraiment.
1: De la thune. C'est tout. Moi, ma chérie, Mikolasson, c'est Hystéris Posito, fantasme de plein d'hommes. Mais elle est avec moi, alors que j'ai la tête de Donatello dans les Tortues Ninja.
2: C'est pas faux, ça.
1: Faut se poser les questions.
0: Kylian, vous êtes quand même beau gosse, ça va, il y a pire.
1: Non, mais par exemple, oui, moi je suis beau, je sais, mais... Par exemple, regardez Ribéry.
0: Oui.
1: Il est pas ouf.
0: Ah non, il est pas ouf.
1: Il pense que les conjonctions de coordination sont Meoué, donc mon Ricard. Pour lui, Pythagore, c'est un attaquant du Real Madrid. Et la période de convalescence, pour lui, c'est la période où il faut aller faire le plein. Enfin, excusez-moi, mais...
0: Et du coup
1: bah, il a quand même Kenzaya. Enfin, parce qu'il a de l'argent, enfin, là, c'est pas le physique.
3: C'est vrai.
1: Voilà tout.
3: C'est la célébrité aussi, peut-être.
0: On va s'arrêter là,
1: j'avais pas pensé à ça, monsieur Pietre.
0: Merci, Kylian. À bientôt. Et pour finir, on a Patrick Sébastien qui vient d'arriver.
4: 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Qui fait l'hélicoptère
1: avec sa
0: Salut Patrick.
1: Raymond, je l'adore, attends, bouge pas, mais on a oublié Raoul.
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1: Ah, c'est vrai. Ça va, les filets,
0: ça va,
1: vous. Je suis en train de me préparer pour le Cap d'Agde. Putain, je suis en pleine forme. Vous êtes en forme, vous?
0: Oui, bah ouais, en forme, mais vous aussi.
1: Pleine forme, putain. Et même Simon, la semaine dernière, à cette heure-ci, j'étais déjà en week-end, souvenez-vous, jeudi dernier.
0: C'est vrai, c'est vrai.
1: Ah, le début du mois de mai, il est cool, mais à la fin, elle est nulle. On dirait une partie de jambes en l'air. Tu sais, au début, t'es tout excité, t'es content. À la fin, tu regrettes. Surtout quand t'es marié.
0: Ah, c'est lourd. Doucement, les blagues. Bon, on parle de ce que veulent les femmes. Alors, est-ce que vous savez vraiment ce que veulent les femmes, Patrick?
1: Avoir raison.
0: C'est vrai.
1: Les femmes, je vais vous dire un truc, elles ont tout le temps raison, vous savez.
0: C'est vrai.
1: Je vais vous le dire, comme ça, le matin, là, chez vous, parce qu'on peut dire ce qu'on veut ici. C'est la liberté qui prime. Parce qu'aujourd'hui, bah, il faut tout dire. On peut plus rien cacher. Tu vois, dans un couple, il est important de garder un certain équilibre.
0: Je suis d'accord.
1: Tu vois, un jour, c'est elle qui a raison, et un autre, c'est lui qui a tort.
0: Tout à
2: fait. C'est comme c'est ça que ça marche.
0: Et donc, pour vous, les femmes ne veulent que ça.
1: Non, dominer le monde aussi, comme les chats. Non, sinon, elles veulent aussi venir sur scène, chanter des sardines, tu vois, mais dans le micro que j'ai dans le slibard. Allez, on t'entend pas assez fort, Sandrine. Ça se passe au Cap d'Agde. Ça m'a valu des emmerdes.
0: Oui,
1: on
0: a
1: évité d'en parler. Quoi. D'ailleurs, j'ai fait une chanson pour les filles.
2: Allez, Monica. Allez, j'ai très peur.
1: Dans les

0: Mais prêt, là. Pour ces murs de filles, facile, facile, faut un gros compte en banque, rempli, rempli, une belle Lamborghini, ou une jolie Corvette, ou si tu n'as pas ça, eh ben il faut une grosse caisse.
1: Ah, non, non, non, non, non, non, non,
0: il est trop tôt.
1: Non,
0: c'est pénible ça.

0: Il y en a peut-être, on sait
1: pas. Il y en a peut-être dedans. Bon, bref, les fricadelles.
2: Ils ont trouvé ça à Marpan, à côté de Maubeuge.
1: Je crois que c'est ça, c'est de la fricadelle en fait.
2: Le nord de la France, à l'intérieur. Des fricadelles, des merguez et autres viandes préparées sans respect des normes d'hygiène. Ces produits auraient ensuite été destinés à les friteries en Belgique. C'est frit, hein. Les enquêteurs ont aussi constaté du travail non déclaré et des dizaines de milliers d'euros en liquide. Eh ben,
1: tu manges ta crue, à mon avis, tu te transformes en Yoda.
2: Ouais, enfin, de toute façon, même en France, tu manges une fricadelle crue. Bon.
0: On a quelqu'un qui voulait réagir à cette.
1: Ah oui, bah, le bourgmestre.
3: Direct. On rappelle que quand il y a des choses qui ne vont pas. Hein.
0: Qu'est-ce qu'il y a, monsieur le bourgmestre?
3: Oui, le français, qu'est-ce qu'il y a? C'est moi. Oui. C'est votre bourgmestre préféré, enchanteur.
1: Préféré, je sais pas.
3: Voilà, tais-toi donc, toi, ton physique. Tais-toi.
0: C'est le seul qu'on a trouvé en tout cas.
3: Plaignez-vous si les gens ne veulent pas vous répondre ici. Hein. On a une info. La Belgique s'est fait niquer. Toi, tu l'as dit. Voilà. Ouais. T'es masquin avec ta tête de bobo, ta baguette sous le bras, ton béret, ton tatouage d'une perf là-dessus. La défaite.
0: Non, mais justement, là, on trouve ça honteux que vous nous ayez acheté des produits légaux. On espère que tout va bien.
3: Bien sûr, je vais te croire. Hein. Le mannequin pisse, il tire la chance d'eau. Bien sûr. Arrête de te foutre de ma gueule, vous avez niqué. Vous êtes content. Nous, on est persuadés qu'on achète de la viande de pure qualité, dans la bonne qualité qui vient directement du cul de la vache là. Et qu'est-ce qu'on apprend que vous faites ça dans des caves? Vous êtes
0: pas du tout, justement, on s'inquiète et on voulait savoir si vous les avez mangées, ces viandes illégales.
3: Évidemment, on n'a pas fait des pieds de tape pour Bibi Marty, tête de bien sûr. C'est évidemment qu'on les a mangées. Alors, tu crois qu'on allait crever de faim? Le problème, c'est qu'on a bouffé de la fricadelle qui était pas bonne.
1: C'est ça. Et alors?
0: Elle était bonne quand même, un peu.
3: Elle était pendant en bouche, quoi. Mais comme tu dirais, elle était pas hygiénique. Tu vois? C'est le problème, on la frit. Oui. Alors tu me diras, quand on met dans la friture, tout passe. Oui. Déjà, en fricadelle, à la base, on sait pas bien ce qu'il y a dedans. Hein.
0: C'est ça.
3: Mais alors là, maintenant, on sait ce qu'il y a dedans, c'est de la merde que vous avez mis dedans.
0: Vous avez des effets secondaires qui apparaissent, peut-être?
3: Oui, du coup, qu'est-ce qui se passe? Mais on a des boutons qui apparaissent sur nos visages. Voir

0: Ça n'a aucun sens, mais c'est vrai que c'est assez étonnant de dire j'ai commencé dans la compote.
1: Classique. Et les gens, ils parlent de grenouilles dans la salade. Ouais. Moi, une fois dans un Kinder Surprise, il y avait Mimimati, frère. Enroulé dans le petit papier de la notice. Coucou, Mimi. Claque des doigts, pas, puis on revient.
0: Et on sait comment aller rentrer dans le Kinder?
1: C'est la surprise, frère. On sait pas. Faut profiter de la vie, mon coïn. Voilà, je te le dis. Après, j'ai mangé le chocolat. Voilà, je te le dis. Et Mimi, je l'ai monté petit à petit.
2: C'est ça, avec la question que je voulais savoir. Elle est en pièce détachée.
0: Elle était montée ou elle était en.
1: Non, elle était démontée, il fallait la monter, puis elle claquait des doigts. Voilà, un délire.
2: Truc de ouf. Il t'arrive des trucs, toi?
1: Ouais.
2: Oh la vache.
1: Ouais, c'est comme ça.

0: a les couches tard, les lève-tôt.
1: Et les jamais couchés.
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1: Le champion du monde de l'actu, le premier, est un voleur en Auvergne-Rhône-Alpes. Alors écoutez bien, attention, là on est sur un truc de haut niveau. Ah ouais. Il a récupéré une carte bancaire oubliée dans un distributeur.
3: Oh le régal.
1: Et il a décidé de l'utiliser pour foi. S'offrir un McDo à 38 euros. La victime a reçu la notification du paiement 30 minutes après l'oubli, alors qu'elle s'apprêtait à passer à la table en famille. Elle a fait opposition. Le lendemain matin, la carte a été retrouvée dans la boîte aux lettres de la mairie, déposée par une personne inconnue. C'est-à-dire que le gars, il s'est pris 38 euros. Il s'est pris un domac. Il est allé le rendre à la mairie.
3: C'est un voleur, mais soft.
4: Sympa, ouais, voleur sympa.
5: Un peu foufou, quand même.
1: On n'en ferait pas un Ocean Eleven.
3: Non.
1: Ni 12. Ocean 38, parce que c'est là-bas, peut-être.
3: Je ne sais pas.
1: 38 euros, je ne sais pas. Deuxième champion, c'est un élève de 4e de Vendée. Il n'a pas réussi à finir son contrôle de maths. Et comme il n'a pas réussi, ce qui nous est arrivé tous une fois dans notre vie, la peur de la copie blanche, il a décidé de faire un poème. Son professeur confie d'avoir jamais vu ça. L'élève y remercie son prof pour l'année, jure avoir fait de son mieux et précise que ce poème n'est en aucun cas un moyen de l'acheter. Le prof a été tellement touché qu'il a publié la copie sur LinkedIn. Et alors, d'après vous, il a eu combien ?
5: Il a eu zéro.
3: On lui a peut-être mis deux pour le poème.
5: J'aurais fait ça toute ma vie, moi.
1: Il a eu 10.
4: Mais non, la moyenne.
3: Mais il s'en sort super bien.
1: Il a eu 10 parce que finalement, il méritait de pas être en fin d'année, de pas être saqué sur sa moyenne. C'est pas mal.
4: Sympa.
1: Le poème. Je sens que je ne suis pas loin. Pourtant, mais je suis bientôt à court de temps. Je suis triste. Je ne veux pas vous décevoir, mais là, c'est trop. Je n'en peux plus de ce devoir.
3: Ah, pas mal.
1: Moi, j'aurais été le prof. J'aurais mis merci pour ton

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1: Souffle, le dossier du jour, c'est quoi?
2: Ce que vous auriez aimé savoir apprendre ou faire.
1: Et toi, ça aurait été quoi?
2: J'aurais bien aimé savoir chanter. Enfin, juste. Ouais. Enfin, bah, et faire dur, aussi. Bon. J'aurais bien aimé savoir faire des imitations. Enfin, un truc, quoi.
3: Moi, chanter juste, c'est bon.
1: Bah, Céline Dion.
2: Non, arrête, je sais pas faire Céline Dion.
1: Refais-moi Céline Dion. Tu nous l'as fait la dernière fois. Attention,
2: non,
1: écoutez, baisse ta musique,
2: arrête,
1: c'est bluffant.
2: Comment elle fait?
1: Bah, quand tu parles, vas-y, fais-le en
2: Tu me donnes un exemple.
1: Ah non,
3: je suis bien contente d'être là.
2: Je suis bien contente d'être là.
1: J'y suis. Incroyable, c'est assez dingue. Céline Dion du Gers. Pietro, qu'est-ce que t'aurais aimé?
3: Bah, chanter juste, moi, ça, c'est bon.
2: Non, c'est pas bon.
3: Être
4: beau, c'est bon.
3: Non, mec, c'est jouer du piano, de la guitare.
1: Ah, toi aussi?
3: Ah, mais ça.
1: Moi, j'aurais adoré.
3: Du piano, mais j'aurais kiffé de jouer du piano. D'arriver dans un hôtel, tu sais, tu te pointes, tout le monde est là, il y a des pianos partout maintenant.
4: Dans
3: et là,
4: une
3: tu
4: gare. Poses,
3: tu ouvres le truc dans une gare, et là, t'envoies
1: le
3: ouf, là.
1: Le mieux, c'est que tu t'installes, tu dis, je n'ai pas joué depuis. Depuis très longtemps, hein. Ouais. Puis t'arrives, tu fais.
4: Putain, tu joues bien, mec.
3: Ouais. Voilà. J'aurais voulu faire ça.
1: Je suis un petit peu rouillé.
5: Il est désaccordé, je crois.
1: Un problème, tu peux me la resserrer, puis tu sais, pendant que tu parles, tu resserres comme ça. Tu resserres la corde du piano.
4: Tu souffles dessus aussi.
1: Ouais, tu fais avec le coude.
5: C'est en tournant.
1: Hein, voilà. Après, tu te lèves comme ça, tu fais du main, tu lis tes textos.
3: Et après, hop, le plan se lève, on voit que toi, et toi, tu lèves les deux mains et tu continues à jouer.
1: Tu vas avec la langue.
3: Non, mais après, tu lèves les mains et les gens, ils se disent comment il fait. Comment
1: et
3: il
1: après, fait dis honnête.
3: Voilà.
2: N'importe quoi.
4: Et t'es au téléphone en même temps.
1: Voilà.
4: Ouais.
1: Oui. Laissez le colis. Bien sûr. Laissez le colis dans la boîte aux lettres. Et après, tu mets le pied.
2: C'est
1: et tu rattrapes. Et tu dis au mec au téléphone, je te laisse jouer, vas-y, joue. Reprends. Bravo.
3: Ah, bah voilà, c'est ça que j'aurais voulu faire.
4: Mec joue en face
1: non, le mieux, c'est d'y aller en chantant. Moi, je trouve que c'est le mieux. Oui. C'est le mec qui, en plus, il dit j'ai pas joué depuis longtemps. Ouais. Et il commence, il prend le piano, il fait j'ai attrapé un coup de soleil, un coup d'amour.
5: Putain,
1: un
5: c'est
1: coup
5: plus du tout la même voix.
1: Et là, t'as toutes les filles qui arrivent. Oh.
4: Mais c'est comme la guitare en feu de camp.
3: C'est la même.
1: Le connard qui te sort une guitare et qui dit bon, je vais peut-être vous jouer un truc. Je sais pas, un petit Led Zeppelin d'Aerosmith. Ça m'énerve celui-là.
4: J'ai Alléluia, si vous voulez.
1: Allez, t'aurais aimé savoir faire quoi, toi?
4: Moi, bricoler et être bon en mécanique.
1: Putain, tu viens de dire les deux choses que j'allais dire. J'aurais rêvé de bricoler et j'aurais rêvé d'acheter genre une vieille Porsche et dire je vais la refaire.
4: Ouais. Mais c'est long, c'est un truc de ouf. Ouais.
1: Parce que moi, j'ouvre un capot chez Aïda.
3: Mais je suis passionné quand tu vois les mecs de Vinted mécanique, là, Vinted VG.
4: Mais moi, c'est pas tant parce que ça m'intéresse, c'est juste pour faire du black.
1: Allez, on y va.
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2: Eh bien, bonjour à tous et bienvenue dans les moins grosses têtes avec Retour de la table aujourd'hui en cette journée mondiale du thé. La seule femme de l'équipe, si elle était un thé, elle serait le thé magnifique.
1: Merci, c'est trop gentil, bonjour.
2: À sa gauche, il serait le thé un beau britannique, Pietre. Bonjour. À ses côtés, le plus fêtard de l'équipe, il n'y a qu'à voir ses yeux cachés derrière des lunettes de soleil, il serait le thé à découvert, Corentin.
3: Ah oui. Bonjour. Bonjour.
2: Et enfin, le réalisateur de cette émission qui mesure 2 mètres, il serait le thé grand ou le thé trop grand, Vito.
4: Bonjour.
2: On va commencer avec une première question de Monsieur. Quand les nains couchent avec Blanche-Neige, ils s'y mettent à 7.
5: À 7, eh oui, pas mal.
2: Ils s'y mettent à 7.
1: Oui, on a compris, Laurent.
2: Voici la question. Durant la Première Guerre mondiale, qu'était-il interdit de faire en Allemagne et dans les pays occupés?
5: Waouh.
1: Alors,
5: c'est
4: quoi?
5: C'est coquin?
2: C'est pas du tout coquin.
1: De tromper?
2: Non.
5: C'est un rapport avec la nourriture?
2: Alors, ça n'est... Oui, c'est de la nourriture.
1: Ah, bah de faire la cuisine.
2: Quelque chose, alors, pour être honnête, qui est très allemand. C'est la base de la nourriture allemande.
5: Oui.
2: Des saucisses!
5: Il était interdit de faire des saucisses.
2: Je peux finir?
5: Oui.
2: Fabriquer des saucisses, le boyau des vaches utilisé dans les saucisses était réservé à la fabrication des zeppelins, les dirigeables. Seul zeppelin nécessitait 250 000 intestins de vache.
5: Ah oui, mais non, le truc qui était en l'air là, c'était fabriqué avec des boyaux de vache.
2: On termine avec une dernière question.

0: Et voilà, ça ce sera Vin Diesel dans 30 ans, ça sera Flask and Furious.
1: Ouais, c'est ça.
0: Intorchable.
2: Intouchable.
0: C'est pas bien. La vie est une longue top tranquille.
3: Non, mais qui mais pourquoi?
1: C'est que tu télécharges le DivX sur Emul.
4: La vie est un long fleuve tranquille.
0: Ah bien. Un indien dans l'aide ville.
1: Un indien dans la ville. Ouais, ouais. Et mal au crâne.
0: Et mal au crâne, il faut une fois un aide ville. Stouff, les 10 petits maigres.
3: Ah oui. Ah oui, non, c'est les 10 petits nègres.
0: Ouais, ouais, voilà. 50 nuances de grec.
2: Chance. Oh, c'est pas mal ça. 50 nuances de grès.
0: Ouais, voilà, très bien. Mais mioche à Auchan.

0: Vous ne dormez pas ? 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
2: Pris en flagrant délit, un renard a dérobé 19 boules de pétanque à un couple en Dordogne. Véronique et Damien comptent bien récupérer leur dû. Ils ont posé des traceurs sur une boule qui était restée. Oh, ouais. Personne ne comprend comment le renard, c'est tout petit un renard,
3: bah oui.
2: C'est comment le renard arrive à prendre une boule de pétanque.
4: On l'a vu les images, ouais. Il les prend en infrarouge et il le prend vraiment dans sa gueule.
5: Non, tu sais, comme les vieux, il a une file avec un aimant.
6: Et puis en partant, il fait
5: Oui,
6: la
5: triboulix,
2: bon. On va en parler, je crois que c'est important. Cyril Hanouna et Michel Marie ont enquêté là-dessus. Salut mon Cyril.
7: Bonjour les chéris, bonjour mon collègue.
2: Salut, comment ça va très bien, bravo à toi. Ça va toi?
7: Je vous adore, sans déconner, vous me faites rire. Je vous écoute ce matin. C'est énorme, j'adore.
2: Merci beaucoup.
7: J'ai pas le droit de le dire en un moment, mais écoute, en deux, je vous le dis, c'est énorme, Michel. Bon, sinon, je suis avec Michel Marie. Michel, vous avez enquêté pendant 3 semaines en Dordogne sur une affaire absolument sidérante. Un renard qui vole des boules de pétanque chez les habitants. Michel, on vous écoute.
8: Alors, oui, tout à fait, Cyril. Ça,

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1: J'ai changé un mot dans les titres de films. Cannes oblige. Oui. À vous de retrouver l'original. Vous êtes prêts?
2: Allez, vas-y.
1: On y va. Donc on fait Stouff, Piètre, Corentin. Et hop, je bascule peut-être vers notre camarade. T'as mis ton micro? Ouais, bah, faut parler dedans.
3: Mais
4: laisse-le tranquille.
1: Plutôt de le mettre. Il faut sauter le soldat Ryan.
4: Ah, il faut sauver le soldat Ryan.
2: Ah oui, c'est mieux.
1: Pilate des Caraïbes. Ils sont tous comme ça. Puis ils tremblent, ils font du gainage. C'est Pilate des Caraïbes.
4: Avec Jack Sparrow, ouais.
2: C'est Pirates des Caraïbes.
1: La vigne verte.
3: La ligne verte.
1: Ah bien,
2: ouais, ça n'est pas mûr.
1: Ouais. Full Metal Jeannette.
5: C'est Full Metal Jacket.
1: C'est avec qui?
5: Oh putain, c'est pas Kubrick qui fait ça?
1: Si, qui l'a fait, mais avec qui dedans?
6: Chef, oui, chef!
4: Oh, j'ai voilà. Plus son nom à lui,
5: moi. J'ai plus les noms.
1: Alice au pays des merguez.
4: Il existe ce film peut-être, hein? Non
1: bah...
4: Alice au pays des merveilles.
1: Oui. Babybel et la bête.
2: La belle et la bête.
1: Ouais, très bien. Le diable s'habille en Lada.
3: Le diable s'habille en Prada.
1: Ah bien. Le seigneur des aglos.
5: Le seigneur des anneaux.
1: Oui. Non,
3: c'est le chouneur de aglos.
1: C'est le seigneur des aglos, tout le monde aglos. Flask and Furious.
4: Fast and Furious.
1: Ouais, voilà, ça se sera Vin Diesel dans 30 ans, ça sera Flask and Furious.
2: Ouais, c'est ça.
1: Intorchable.
2: Intouchable.
4: C'est pas bien.
1: La vie est une longue top tranquille.
4: Non, mais qui mais pourquoi?
2: C'est que tu télécharges le Divix sur Emule.
3: La vie est un long fleuve tranquille.
1: Ah bien. Un indien dans l'Aide-Ville.
2: Un indien dans la ville.
1: Ouais, ouais.
2: Et mal au crâne.
1: Et mal au crâne, il faut une fois un Aide-Ville. Stouff, les 10 petits maigres.
2: Ah oui.
4: Ah oui, non, c'est les 10 petits nègres.
1: Ouais, ouais voilà.
2: Précis.
1: 50 nuances de grec.

0: chance.
1: Oh, c'est pas mal ça. 50 nuances de grès.
2: Ouais, voilà, très bien. Mais mioche à Auchan.
3: Quoi ? Celui-là.
2: Mais mioche à Auchan.
1: Ah si, je l'ai.
0: Moins moche et méchant.
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1: Voici le devine actu. On m'a prévenu, on m'a dit attention.
2: Ah les gars, vous êtes pas prêts?
1: Oui, il y a de l'actu à trouver, mais il y a également un exercice de style. Aujourd'hui, paraît-il, c'est une super production. Attention, devinez de quoi ça parle.

0: c'est pour rien.
1: Arrêtez. Arrêtez avec ça.
2: C'est de la merde.
1: Non. Vito, cette séquence est faite uniquement pour t'emmerder parce qu'on cartonne à Limoges.
3: Mais oui.
1: Alors, ça commence à bien faire maintenant.
4: Et c'est Jean-Pierre Danic qui a chanté.
3: Un jour, on va faire une déloc à Limoges. Tu vas ouais. Ton
1: un jour, j'irai faire à Limoges.
0: Mais il mériterait qu'on le mette en prog, ce morceau. Bon,
1: est-ce que vous m'avez trouvé de quoi ça parle?
3: Bon, bah, du coup, c'est un vol, tu sais pas où tu vas.
1: Exactement.
0: Merci Vito. Voilà.
4: Bah oui, mais en même temps, tu es dedans. Je prends un vol mystère.
1: La compagnie Wizz Air. Lance un concept aussi excitant qu'angoissant. C'est un vol mystère à 57 euros. Tu sais pas où tu vas, tu sais pas où t'atterris.
0: C'est marrant, pour le coup.
1: Par exemple, des passagers au départ de Londres ont embarqué à Londres, sans destination connue, valise à la main, voilà, et à l'atterrissage, ils ont découvert qu'ils étaient arrivés...
0: Aux Maldives.
1: À Erevan, la capitale de l'Arménie. Mais honnêtement, c'est pas con. Parce que, est-ce que, si t'as pas de famille en Arménie, t'es pas arménien. T'as pas de famille en Arménie. T'as zéro raison d'aller en Arménie. Pas connu pour être l'un des pays les plus touristiques de la Terre.
0: Donc généralement, ils vont t'envoyer dans des trucs, des destinations comme ça.
1: Mais si ça peut te permettre pendant 3 jours de découvrir un pays dans lequel tu serais jamais allé.
0: Pour 57 euros, faut pas oublier ça.
1: J'ai bien compris que, honnêtement, t'as payé 57 euros.
0: Bah oui.
1: Tu te doutes bien qu'ils vont pas t'amener au Winter Festival à Miami. Il y a un moment, t'as quand même à peu près compris que tu vas aller dans un truc qui va être à 2 heures d'avion, 2-3 heures d'avion.
0: Mais faut pas te planter dans ta valise non plus. Parce que si tu prends que des maillots de bain et qu'ils t'emmènent à Stockholm en hiver,
4: j'espère qu'on va aller à Barcelone.

0: aussi. C'est imagine vrai. Tes bagages surprise. Partent à Miami et toi t'atterris à Téhéran.
1: L'enfer.
2: Ah non.
3: Non, vous ne le sentez pas.
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0: des toilettes du véhicule. Plutôt que dans la cuve à carburant. La méprise a été immédiate, sauf que plutôt que d'amorcer de l'essence...
1: Ah bah oui. Ça arrive au bon moment, quoi. En fait,
2: C'est bizarre, le diesel.
3: Il est très épais. Et très épais, c'est bouché.
2: Il y a des morceaux dans le diesel.
4: C'est surtout la voiture quand elle fume, elle pue du cul, quoi.
0: Selon la police locale, les suspects auraient pris la fuite aussitôt après avoir compris que c'était pas le bon trou. Aucun dégât majeur n'a été signalé. L'affaire a été classée sans suite.
4: D'accord.
0: Ouais. Mais méfiez-vous à la place du gars. Qui a siphonné, qui a été le premier, qui a été à café.
2: L'amorçage. Ouais.
3: Mais qu'est-ce que c'est que cette matière? C'est de la merde.
0: Ah bah, oui, là.
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2: Un groupe de colocataires a découvert une petite grenouille enfermée dans un sachet de laitue. Je vous dis tout de suite, elle était morte.
3: Bah oui.
2: À Espérance, en Australie, le supermarché a confirmé l'incident et il dit qu'il

0: euros pour les employeurs qui peuvent donc la proposer à leurs salariés. À propos de voitures, toujours retour à la case départ pour les ZFE. Le Conseil constitutionnel a annoncé censurer la suppression des zones à faible émission contre les voitures polluantes, un dispositif supprimé le mois dernier pourtant par une majorité de députés. Dans l'affaire des deux enfants de 4 et 5 ans abandonnés sur le bord d'une route au Portugal, leur mère a été interpellée hier à Fatima, dans le centre du pays. Leur disparition il y a une dizaine de jours à Colmar avait été signalée par leur père. Le beau-père des deux garçons a également été arrêté. Une enquête est en cours. La fin des qualifs ce vendredi à Roland-Garros. Le premier tour démarre dimanche. Les tableaux du tournoi ont été dévoilés hier. Arthur Fils évite Yannick Sinner et sera opposé à Stan Wawrinka dès son entrée en lice. Ce sera la dernière participation du joueur suisse qui va prendre sa retraite cette année. Et puis, je le disais, une météo radieuse estivale ce week-end sur l'ensemble du pays. La barre des 30 degrés sera largement dépassée dans de nombreuses régions. Ce sera le cas dès cet après-midi, du 34, 35 degrés à Pau, à Bordeaux, à Agen. Vous aurez 32 à Nantes, à Montélimar, 31 à Fécamp, 29 à Auxerre. Il fera beau aussi tout le week-end.
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0: Le retour de la nuit des musées, normalement. Les peintures, les dinosaures ne devraient pas se réveiller. Rendez-vous donc demain soir pour découvrir gratuitement les musées près de chez vous. De la tombée de la nuit à 1h du matin, visite, animation, spectacle, l'occasion d'explorer notre patrimoine sous un angle différent et dans une ambiance festive et unique. Quelques 1300 musées participent à cette opération. Un événement qui va ravir autant les petits

0: ou si tu n'as pas ça, eh ben il faut une grosse quête.
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1: Touffe, le top du jour, c'est quoi?
2: C'est le top des objets inutiles dont on ne peut pas se séparer. Pierre, je ne parle pas de ta femme, elle n'est pas dans le classement.
1: Ah! Et il n'arrive pas à s'en séparer.
2: Voilà, rien à faire. Ça. Hein. On a pour commencer ces fameux stylos qui n'écrivent plus. Tu les testes, oh, t'es chez toi, tu testes, tu vois que ça marche pas.
1: C'est vrai.
2: Tu le refous dans le tiroir ou dans le pot, tu te dis.
1: Un jour il remarche.
2: On sait jamais. Et il est toujours là. Et tu recommences trois semaines après, tu reprends le même stylo et puis tu recommences.
1: C'est vrai. On se dit que Dieu peut intervenir un jour, il descend sur terre, il fait un miracle.
3: Il a
1: un miracle à faire, Dieu il descend, il fait quel est votre miracle, Seigneur? Je remets de l'encre dans son stylo. C'est un petit miracle, mais bon.
3: Il a rempli mon cas de couleurs.
1: Remarche.
2: Autre chose dont on peut pas se séparer, et là c'est bizarre, c'est les médicaments périmés. Généralement chez toi, t'as toujours une boîte d'aspirine qui date de 2020.
1: On doit les ramener,
2: mais ça reste à la maison, on les jette pas, c'est là, sur les étagères.
1: Moi, j'ai une chérie qui est exceptionnelle, qui fait le tri. C'est-à-dire, une fois de temps en temps, elle remet le nez dans la boîte de médicaments, sachant que sa boîte de médicaments est l'équivalent de 4 placards.
3: Voilà, c'est ce que j'ai dit, heureusement qu'elle le fait.
1: Et elle trie les machins.
4: Avec tous ceux qui sont inutiles, elle fait un gâteau.
1: Alors que moi, je ne te cache pas que je pourrais te sortir des suppositoires de 82 avec la Coupe du Monde de Michel Platini. Hein. Si ça tenait qu'à moi.
3: Avec mes jaquettes dessus, là.
2: Autre objet dont on ne se sépare pas, c'est les monnaies étrangères d'anciens voyages. Ça reste dans ton tiroir. T'en as plein.
1: C'est sûr.
2: J'ai une petite fortune, on ne sait jamais.
1: Oui, mais surtout des fois,
2: ça ne sert pas.
1: Tu pars en Asie, tu as plein de billets, puis après tu regardes sur Internet ce que ça vaut, et en fait, c'était des trucs de. Ça vaut même pas un euro.
2: Tu dis au cas où j'y retourne, mais tu n'y retournes pas. Donc,
1: je précise que quand il dit je pars en Asie, c'est le pays et pas le costume.
3: Oui, bien sûr.
1: Ça ne se fait pas.
2: On a aussi chez soi les fameuses lunettes de soleil cassées, avec une branche qui est tenue par un petit bout de scotch ou un petit machin. Tu dis, c'est pour le jardin, si jamais l'hôtesse casse.
1: Voilà. Tu gardes ça quand tu as déjà un truc. Truc de casser tes lunettes, elles sont comme ça, je dis, je vais les garder.
2: Je sais que mon fils, il a gardé une paire de lunettes où il manque un verre. Lunettes de soleil, il manque un verre.

0: sais que mon fils, il a gardé une paire de lunettes où il manque un verre. Je lui ai dit, désolé, il manque un verre. C'est... La paire, elle est là, tu sais pas pourquoi.
1: Il a pas souvent du feutre autour de la bouche, ton fils.
0: Non, mais si, au cas où, maman, elle rachète peut-être un verre, je sais pas.
2: Non, mais sinon, il ferme un œil comme ça, il a un œil dans le.
3: Oh là là, Momo, ouais.
0: Et pour terminer.
1: Tiens, mon chéri, une pastille d'Ariel.
0: Et pour terminer, je pense que tout le monde là, c'est les fameux chargeurs d'anciens téléphones.
2: Ah bah oui.
0: Et tous ces fils qui sont dans ton tiroir, c'est le cimetière des objets technologiques.
1: La dernière fois.
3: T'as aucune chance de retrouver ça,
1: savoir à quoi il marche.
0: C'est des mini USB-C, mini USB. Enfin, tu vois,
1: dernière fois, je cherchais chez moi un truc bien spécifique. Je recherchais un bout des light, là, je sais plus comment ça s'appelle.
3: Lighting,
1: c'est ça.
3: Ouais.
1: Et je cherchais la version
3: USB-C.
1: USB, la grosse, non pas USB-C.
3: Ah, la grosse USB. USB.
0: Okay. Ah oui, c'est moi.
1: Écoute-moi bien, j'ai sorti de mon tiroir une espèce de grappe de
3: tout emmêlé,
1: 20 câbles, ouais. Tout emmêlé, et à chaque fois je trouvais un bout, j'allais à l'autre bout, c'est pas le bon. Il a trouvé un USB Péritel, voilà, j'avais
3: pensé à mon gars, de la marque Sagem.
1: Je devenais fou, il y avait même des embouts à l'autre côté, je me suis dit,
3: Et
1: des fois il y en a plusieurs.
0: Oui,
3: on a plusieurs en même temps, des toutes les couleurs.
1: D'accord. Et vous avez remarqué, on a maintenant un tiroir à câbles. Ouais, on a un endroit, on se dit, on met les câbles, ce qui fait que quand on veut prendre un câble, il y en a 800 qui viennent d'un coup.
3: C'est celui des piles aussi. Hein. Ça, ils sont au milieu des piles que tu jettes pas.
0: Mais pourquoi on fait ça? C'est horrible.
1: Parce qu'on veut pas jeter.
2: Et des clés aussi. Des clés, tu sais plus ce que. Mais tu les gardes, tu n'en sais jamais.
1: Mais il a raison, dernière fois, je suis retombé sur une enveloppe à clés. Je disais, mais comme ça, je fais, j'ouvre quoi.
4: Et imagine, je passe partout.
1: Ah ouais, ouais.
3: Grave.
1: Ouais, c'est un tiroir
4: de ouf qui passe
1: partout, il dit que je sais plus ce que ça ouvre.
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0: interdit de faire en Allemagne et dans les pays occupés.
1: Waouh.
2: Alors,
1: c'est quoi?
3: C'est coquin?
0: Oui, c'est ce que pas du tout coquin.
2: De tromper?
0: Non.
3: C'est un rapport avec la nourriture?
0: Alors, ça n'est... Oui, c'est de la nourriture.
2: Ah, bah de faire la cuisine.
0: Quelque chose, alors, pour être honnête, qui est très allemand. Ah, c'est la base de la nourriture allemande.
3: Oui.
0: Des saucisses!
2: Bonne interdit de faire des saucisses. Non, mais,
3: il était interdit de faire des saucisses?
0: Je peux finir?
3: Oui.
0: Fabriquer des saucisses, le boyau des vaches utilisé dans les saucisses était réservé à la fabrication des zeppelins, les dirigeables.
2: Ah,
0: un
2: ouais.
0: seul zeppelin nécessitait 250 000 intestins de vaches.
3: Ah, oui, mais non, le truc qui était en l'air là, c'était fabriqué avec des boyaux de vaches.
0: On termine avec une dernière question de madame. Quand il voit la chienne de Michel Drucker, mon chien à la boule.
4: Ouais. C'est long comme
0: nom. À la boule. Qu'était-il interdit de faire en Biélorussie depuis juillet 2011?
1: De faire une coupe mulet.
0: Alors non, je rappelle que c'est un président, Alexandre Loukachenko, qui est là-bas, proche d'un dictateur.
1: C'est pas un footballeur, lui?
0: Non.
2: Il ne faut pas faire de manifs. Ouais.
0: Alors, c'est pas des manifs.
3: De critiquer le président.
0: Alors non, évidemment, ça, vous n'avez pas le droit non plus.
1: Ouais. De faire la fête.
0: Non. Alors, ça fait partie de la fête.
2: Ah, de boire
3: de l'alcool en certaines circonstances.
0: Non, ça, on est dans les pays.
3: J'allais dire, non, excusez-moi, c'est débile ce que j'ai dit.
2: D'utiliser des langues de belle-mère?
0: Pas du tout.
4: Ah, de crier.
1: D'acclamer le président.
0: Alors,
1: quand
0: c'est
1: il...
0: pas acclamer, c'est...
3: Applaudir?
0: Il est interdit d'applaudir depuis 2011. Parce que les gens utilisaient l'applaudissement comme moyen de résistance passive pendant les manifestations.
3: Bien sûr.
0: Eh bien, mes chers moins grosses têtes, c'est fini pour aujourd'hui. On se retrouve la semaine prochaine et je vous laisse avec cette confiance.

0: Bonjour tout le monde, merci d'être là. Nous arrivons à 6h58 comme tous les matins pour le dernier jour de la semaine. C'est Europe 2 et merci d'être de plus en plus nombreux à nous écouter tous les matins. Ça nous fait très très plaisir. Qu'est-ce que nous allons réécouter, Monsieur Vito, qui est quand même le seul à être resté avec moi parce que les autres sont en train de préparer l'émission. Stouf se bat avec son imprimante et quand c'est pas l'imprimante, je vous le dis tout de suite, dans 5 minutes, ce sera il n'y a plus d'agrafeuse. Voilà, j'ai planqué mon agrafeuse, ils m'ont pris mon agrafeuse.
1: Et qu'est-ce moi, je serai toujours là.
0: Mais je sais, mon petit Vito. Voilà.
1: Hier, on a fait une enquête, on s'est demandé qu'est-ce que pouvaient dire les éléments du petit déjeuner.
0: Voilà, si le petit déjeuner parlait, il dirait quoi? Et puis dans la foulée, vous entendrez tout à l'heure, juste avant 7h, il y avait eu une sale histoire d'une mouette qui s'était fait mordre par un consommateur de Big Mac. En gros, il mange son Big Mac, on est en bord de mer, la mouette elle veut lui piquer, le mec il chope la mouette, il la mord. Nous avions eu témoignage exclusif de la mouette hier dans l'émission. Tout ça c'est à découvrir après les news de 6h30. C'est Europe 2, c'est vendredi, salut. Un vendredi, un grand week-end qui se prépare, les news et surtout la météo avec Cédric Coquard.
2: Salut Coé, bonjour à tous. Du 34 degrés cet après-midi dans le sud-ouest jusqu'à 31 même en Normandie. C'est l'été avant l'heure, météo plus complète à la fin de ce flash. Et vous avez donc de quoi vous réjouir si vous avez prévu un long week-end à la campagne ou au bord de mer avec le lundi de Pentecôte pour prolonger le plaisir. Vous êtes nombreux, nombreuses à avoir eu la même idée au vu des cartes de bison futé. Tout le pays est colorié en rouge ce vendredi dans le sens des départs. Ça va coincer dès la mi-journée. On est dans l'agglo lyonnaise, sur la 7 vers Marseille. Les autoroutes du Nord-Ouest aussi seront très chargées cet après-midi. Depuis Paris vers la Normandie, la Bretagne ou encore les Pays de la Loire. Plus de 700 millions d'euros supplémentaires. Le gouvernement a détaillé les nouvelles aides à destination de certains secteurs d'activité face à la flambée des prix des carburants. Sont concernés les agriculteurs, les pêcheurs, les taxis ou encore le BTP. Les aides à domicile aussi et certains fonctionnaires qui vont pouvoir bénéficier d'une revalorisation de leur indemnité kilométrique. Pour les particuliers, gros rouleur, doublement de l'indemnité carburant qui passe donc à 100 euros. Près de 3 millions de Français pourront en faire la demande sur le site des impôts des mercredis. Laissés seuls avec un peu d'eau et de nourriture dans leur sac au bord d'une route au Portugal, c'est le calvaire qu'ont vécu deux enfants de 4 et 5 ans. Leur mère et leur beau-père ont été interdits.

0: Si les viennoiseries pouvaient parler, elles diraient quoi ?
1: Salut le croissant !
2: Salut le pain raisin !
1: Salut le pain au chocolat !
2: Salut le pain raisin !
1: Eh, on est bien là, tous ensemble.
2: Ah ouais, hein, ouais, ouais.
1: Eh, ils sont où mes copains ? Eh, me laissez pas tout seul, j'ai les raisins qui sèchent !
0: Eh, c'est vrai que c'est vraiment le dernier à manger, le pain au raisin. Hein. La tartine, si elle parlait, elle dirait quoi ?
3: Et voilà, encore du mauvais côté.
0: La biscotte ?
4: Attention, je suis fraîche. Suivante.
0: Ah, c'est vrai, tartiner une biscotte, horrible, c'est bizarre. L'enfer. Et le grille-pain, s'il pouvait parler, dirait quoi ?
5: Allez, venez les tartines. Je vais vous enfiler toutes les deux. Prête pour le 7e ciel ?
4: Putain, il est trop fort.
0: Et enfin, la fameuse première clope du matin. Et si la clope qui veut parler, elle parlait au café, elle dirait quoi ?
1: Eh, hey, salut toi, t'es prêt ?
6: Ouais.
1: Ah bon, bah à goût, hein.
6: Et voilà.
0: Eh oui, bah, café clope, hein.
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2: Allez, cancer, pas vous.
3: Ah,
2: Laetitia qui est en ligne avec nous. Comment ça va, ma petite Laetitia?
4: Bonjour tout le monde, bonjour Coé.
2: Bonjour. Salut. Laetitia. Oh, qu'est-ce que c'est que cet accent? On est où là?
5: Sud.
3: La Corse.
2: Non.
4: La Corse.
2: Si. Ah, oh, ah si, si, si. Laetitia, à quel endroit en Corse?
4: Calvi.
2: Ah. Calvi, j'adore. C'est très
4: belle. La domicile, je vous ai eu déjà.
2: La citadelle à Calvi, qu'est-ce que c'est beau.
6: Yves aussi.
2: Yves Calvi, qu'est-ce qu'il est sympa. Franchement. La Calvici, qu'est-ce que c'est sympa. Là. Vraiment, ouais, c'est très très beau Calvi. Vraiment, c'est une.
7: Ah, j'irais bien Calvi.
2: Avec bon, un beau bord de mer et tout. Il y a toujours le train qui passe le long de la plage.
4: C'est ça, toujours. Ah, ouais, oui.
2: Ça, c'est un peu chelou, ça. C'est-à-dire que les lignes de train, elles ont été faites à l'époque et t'es tranquillement sur la plage et tu vois le train qui passe, mais il est à tes pieds.
3: Hein. Ah, oui.
2: Ouais, ça, c'est le seul truc un peu limite et à mon avis, ils ne peuvent pas faire de travaux pour le déplacer. Mais c'est un peu dommage, mais la ville, elle est très très belle. C'est là, puis la Corse, c'est magnifique. Tu es donc quel signe? Tu es cancer, hein, c'est ça?
4: C'est ça.
2: Allez, on va vérifier dans un instant. Je fais le tour de mon équipe. L'horoscope d'hier pour ma petite stouffe. Les Verseaux, ça disait vous ferez une grosse sieste au lieu de travailler. Mais ça, vous vous en foutrez.
7: Mais j'aimerais bien savoir faire la sieste. Je ne sais pas faire.
3: Mais arrête, t'étais pas là hier après-midi.
2: Bah non,
3: toi,
2: non.
7: Bah, excuse-moi, est-ce que j'ai dit quelque chose que la dernière fois quand t'étais pas là?
3: Non, mais du coup, t'as fait la sieste.
7: Mais non,
3: coup.
7: Je ne sais pas faire. Je n'arrive pas à faire la sieste.
5: Bah viens, je vais te montrer. C'est facile.
7: Alors, je peux pas.
2: Franchement, je peux te montrer, mais je ne suis pas sûr de revenir à l'antenne tout à l'heure.
5: C'est ça le truc.
7: Je ne sais pas comment vous faites.
2: Bah, c'est simple. Tu t'allonges, tu fermes les yeux, tu penses à rien. Voilà, poisson, ça c'est pour vous les gars. Vous atteindrez votre seuil d'incompétence dès 7h du matin et vous ne le quitterez plus jusqu'à la retraite. Me demandez pas. Non, c'est bon, ça c'est.
7: Est-ce que c'est depuis 7h du matin?
5: Oui,
2: Taureau, ça c'est moi. L'horoscope d'hier disait vers midi, vous serez ivre d'amour pour une côte de bœuf.
7: T'as mangé quoi hier?
2: Ben, un petit steak.
3: On l'a vu passer la côte de bœuf. Et il était ivre tout court.
7: T'étais bourré?
2: Non.
7: Qu'est-ce que t'as fait?
2: Mais parce que je ne bois jamais, vous le savez, certainement pas le midi. Et le gars nous a offert des petits shots. De
6: tequila.
7: Ah, ça t'a chauffé.
6: Non, mais c'est vrai qu'un mercredi midi, c'est normal.
2: L'abus d'alcool est dangereux pour la santé, évidemment. Et pas pour les gens qui se lèvent tôt.
7: Non,
2: c'était un apéro. Voilà, cancer, ma petite Laetitia. Ton horoscope disait une situation amoureuse douloureuse va laisser des traces.
3: Ah, oh, c'est dur ça.
2: Ça veut dire.
4: Oui. Ah oui, c'est ça. Mon mari, quand il sort des toilettes, à chaque fois, il laisse des traces. Il m'a donné la variette, ce con.
2: C'est fou comme les hommes ont un problème avec ça. C'est-à-dire, on pense qu'on est, on part, on a laissé les toilettes nickel, et notre chérie, elle y va après, elle fait « Oh là, bah non, il y a un
3: J'ai l'explication. Parce que quand tu tires la chasse d'eau, tu balances la balayette, mais ça mousse.
2: Voilà.
3: Et du coup, tu vois pas ce qui se passe sous les bulles.
5: Oui, enfin bon,
3: donc tu vas pas attendre 10 minutes que les bulles, elles soient.
5: Parce que toi, tu broches au-dessus de la mousse, toi, tu vas pas dedans.
2: Si, mais il a raison, il a un peu raison.
3: Quand t'enlèves la balayette, ça fait de la mousse.
2: Tu crois que c'est nickel, mais quand l'eau, elle repose, tu le vois pas forcément.
6: Mais moi, j'enlève avec la main la mousse, comme ça.
2: Bisous, ma petite Laetitia, je t'embrasse, embrasse la Corse pour nous.
4: Je peux laisser un message, c'est l'anniversaire à mon fils aujourd'hui.
2: Comment il s'appelle?
4: Baptiste,
2: on te fait un gros bisou pour tes 14 ans, mon Baptiste. Bon anniversaire, profite bien de cette journée. Il va avoir un beau cadeau, tu lui fais un gâteau?
4: Oui, quand même.
2: Est-ce qu'il va avoir comme cadeau, comme gâteau?
4: Des profiteroles, je pense.
2: La profiterole, si c'est bien fait.

0: Ah ouais, c'est extraordinaire.
1: Ah ouais.
0: Je suis d'accord. Ça y est, j'ai faim. Bisous, ouais. Je t'embrasse, bisous.
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0: Vendredi 22 mai, c'est aujourd'hui, c'est là que ça se passe. Vous avez vu cette année comme elle a filé? Je n'ai rien vu passer.
3: C'est vrai qu'on a l'impression d'avoir attaqué hier. Hein.
0: Alors, ça va tellement vite, vous avez remarqué que ça va très très vite quand t'as plus de 30 ans. Quand t'as plus de 30 ans, tu vois pas les mois passer. Crois-moi que quand t'es étudiant, lycéen ou collégien, tu les sens bien, tu sens le poids des heures, tu sens le poids des jours, alors que quand t'as passé un certain âge, tu ne les vois plus passer. Et c'est vrai que la saison sera bientôt terminée, on sera déjà tous en vacances. Dans un instant, restez là, qui dit vacances dit bord de mer, qui dit mouette, dit ça vient piquer la bouffe. Oui, mais c'était sans compter sur

0: De mer, qui dit bord de mer, dit mouette, qui dit mouette dit ça vient piquer la bouffe, oui mais c'était sans compter sur ce gars qui a mordu la mouette pour se venger. Restez là, le témoignage exclusif de la mouette, c'est avant 7h, c'est Europe 2.
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0: Aurore ?
2: Oui, bonjour.
0: Vous avez bien envoyé Pop au 7-12-13 ?
2: Oh oui, il vient d'envoyer un SMS.
0: Qu'est-ce que tu fais, ma petite Aurore ?
2: Je suis assistante maternelle.
0: Aurore, si je t'annonçais qu'il y a un chèque de 10 000 euros qui t'attend, est-ce que tu serais content ?
2: Vous nous rendriez tellement heureux.
0: Est-ce que ça mettrait du beurre dans les épinards ?
2: Oh, si vous saviez.
0: Aurore, tu es la gagnante des 10 000 euros du Triple Mix. Oh,
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0: 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C'est quoi la priorité avec?
2: Profiter de la vie, il faut profiter.
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0: raison, c'est trop compliqué.
1: Ah, c'est chiant, ouais.
0: On a, je crois qu'on a un truc.
1: Ah oui, il paraît qu'elle veut parler et nous parler de ce qui s'est passé. Allô ? Allô ? Vous nous entendez ?
2: Allô ?
1: Ouais ?
2: Allô ?
1: Vous nous entendez ?
2: Allô, ah, c'est mal en point là, j'ai...
1: Ah bah oui, vous vous êtes fait morte par un homme là. Alors, quelques séquelles depuis ?
2: Ah, carrément, j'ai eu 10 jours d'ITT.
1: 10 jours d'ITT ?
2: 10 jours. J'ai une aile en moins, ça fait 10 jours que je vole en rond au-dessus des côtes anglaises.
0: Ah, c'est con ça.
2: Ah, quel temps de merde. Oh, vraiment, j'arrive pas. Et en plus, il vole à gauche ici, c'est le bordel.
1: Ah oui, c'est vrai, c'est chiant. Ah, vous avez dû être surprise là sur le moment, non ?
2: Évidemment, j'étais surprise.
1: Ah oui ?
2: Voilà. Donc, moi, je voulais lui prendre son McDo.
1: Ouais.
0: Ouais.
2: Certes.
0: Bah oui, c'est pas bien.
2: Du coup, qu'est-ce m'a fait ? Il m'a mordu, le fou.
1: Ouais.
2: Après, j'ai été sympa, malgré ces canines plantées en moi.
1: Mais comment ça, vous avez été sympa ?
2: J'ai proposé de partager son McDo, quoi. De faire mouette-mouette, comme on dit.
1: Ah bah oui, et vous êtes une mouette.
0: Oui, ah bah oui, forcément.
1: C'est vrai que c'est plus pratique.
2: Non, mais c'est un goéland, ça marche moins bien.
1: Bah oui, c'est vrai. Non, faire goéland.
2: Quand c'est une mouette, ça marche bien.
1: Ouais, ça va. Bon, tout va bien quand même, malgré tout. Ça...
2: Hein ?
1: Tout va bien, malgré tout.
2: Bah, ça va bien que c'est pas toi qui t'es fait mordre le cul.
1: Ça s'entend.
0: Ça s'entend un peu.
2: J'ai pris un truc, sa mère. Maintenant, je suis devenu célèbre aussi. Ça, c'est bien.
0: Ah oui, c'est pratique.
2: J'ai été mordu, certes, mais je suis célèbre.
0: C'est-à-dire que vous êtes célèbre, je crois.
2: Même Macklemore, il a fait une. Vous connaissez
0: Macklemore? Oui,
2: bah, vous, il avait fait une chanson sur moi.
1: Mais
2: du
1: non.
2: Vas-y, ah ouais. Écoute.
1: Ouais.
2: Ouais.
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0: C'est un beau vendredi qui va arriver, c'est moi qui vous le dis, ça va être magique. Vous avez vu cette histoire au Portugal, les enfants de 3 et 5 ans.
1: C'est horrible.
0: Qu'ont survécu tout seuls pendant 2 jours et les parents les avaient déposés dans une forêt.
2: Ouais.
0: Mais le petit poussé, quoi. Tu sais, vraiment le.
1: Avec le sac à dos.
0: Sac à dos, machin et
1: ils
0: tout.
1: Ils leur ont bandé les yeux, quoi.
3: La stouffe a été hors d'elle.
1: Mais je retrouve la mère, mais
0: n'importe quel parent.
1: La mère, c'est même pas une mère.
0: N'importe quel parent dans cette histoire se dit. Alors, déjà, comment tu peux oublier un animal et perdre un animal?
2: C'est ce que
0: déjà une conception,
1: je sais
0: pas.
1: L'abandonner, tout simplement, en forêt.
0: Mais là.
2: Ouais, mais après, ils avaient un sac à dos quand même.
0: Non, mais et une boussole. Bon. Non, mais vous vous rendez compte quand même. Alors, tout s'est bien terminé dans le sens où les enfants n'ont rien.
1: Bah,
0: ils ont été retrouvés. Ça y est, ils ont chopé les parents là.
1: Ah, bah, oui,
2: et pourquoi ils avaient fait ça, on sait, non?
1: Non.
0: Ils expliqueront, je pense, ils donneront tous les détails. Ce qui est fou, c'est que.
3: T'es obligé de rouler en monospace, c'est chiant.
0: Ce qui est fou, c'est que tous les parents, un jour, ont toujours eu cette menace. Tu sais, quand tes enfants, ils sont insupportables.
4: Je te laisse la main.
0: Je vais vous déposer dans la forêt. Ou tu sais, le fameux, je vais vous déposer sur le bord de la route.
1: Oui.
0: Donc, des fois où tes parents, et puis d'un seul coup, tu t'arrêtes sur le bas-côté. Puis et les enfants, généralement, ils se testent. Tu sais, ils disent, on va vraiment le faire.
4: Mais non, fais pas ça. Ah, bah, t'as vu.

0: et date celle de Mexico qui était enregistrée. Résultat, 21 chansons à écouter sur un album live qui est sorti justement cette nuit. Puis aussi la version vidéo avec un film dispo depuis hier soir sur YouTube.
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0: Un temps estival ce week-end sur l'ensemble du pays. La barre des 30 degrés sera dépassée dans de nombreuses régions. Ce sera encore déjà le cas cet après-midi dans le sud-ouest avec du 34-35 degrés du côté de Bordeaux, d'Agen. Vous aurez 32 à Cholet et Valence, 31 à Laval et Rodez, 29 à Nancy et Bourges, 28 dans la capitale et de 24 à 26 degrés de Nice à Perpignan. Et cet épisode de chaleur va se poursuivre en début de semaine prochaine. Bonne matinée avec Coé sur Europe 2.

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1: Salut tout le monde, merci d'être là, merci d'être de plus en plus nombreux. Tournez le bouton à venir nous écouter, ça nous touche beaucoup, ça nous fait très plaisir. Le matin comme l'après-midi, nous sommes là, on s'est dit au revoir hier à 18h et bim. Je ferais mieux de dealer avec le patron de la maison. Je ferais mieux de dealer un appartement dans cet immeuble.
2: Ah bah oui.
1: Bah, je gagnerais du temps.
3: Bah, ferais gagner du temps à tout le monde. Hein.
1: On vient, on se dit, on se prend un petit F4.
3: Ouais.
1: Tu vois, on prend et puis on dort là, et puis comme ça, au moins on est sur place. Est-ce qu'on gagnerait pas de temps? Ça éviterait les.
4: Il y a une salle de repos en bas, je crois, avec des lits.
2: Ouais, c'est bon. Là, la salle de repos.
3: Je sais pas ce qui s'y passe.
2: C'est ce que j'allais dire.
1: C'est 5 lits. Enfin, c'est 5 lits. C'est 5.
3: Bah, ça suffit, vous êtes 5.
2: Oui,
1: c'est pour entendre Pascal Praud qui fait. Il faut à la cantine. Non. Moi, j'aime bien dormir tranquillement. Et puis, si c'est pour ronfler et que les gens disent, t'es à côté de Coé, il a ronflé, non. Non,
3: j'aime bien. L'autre se couche à 19h45 et tout. Moi, je vais regarder la télé un petit peu, quoi.
1: Bon, ouais, d'accord, on ne vivra pas ensemble. Nous aurons les champions du monde de l'actu dans un instant. Je vous parlerai de France Travail, des génies qui ont proposé du boulot à une dame. Ah oui, le principe, à un moment donné, c'est aussi qu'ils te proposent du travail. Sauf que des fois, bon, on ne regarde pas forcément ni l'âge, ni les prédispositions de la dame dans les fichiers. J'aurai une mort stupide, tiens, aussi, dans les champions du monde de l'actu. La France qui bosse et qui se lève tôt. Un agent de sécu incendie. On les embrasse, les agents de sécu, parce qu'il y en a beaucoup qui passent la nuit avec nous, en podcast, etc. Et qui, le matin, bah, où ils débauchent, où ils reprennent la suite, etc. Et ils nous écoutent. On vous embrasse très très fort, les amis. On reviendra sur, tout à l'heure, le triple mix, triple qui a été gagné hier. C'était magnifique, ça.
3: C'est beau.
5: 10 000 euros.
1: Très beau. 10 000 euros étaient offerts. On est tombé sur une dame géniale, Aurore, qui était heureuse.
3: Qui en avait besoin,
1: qui a dit à ses enfants, pouvoir partir en vacances. Enfin, la vie était magnifique. Et on s'est posé cette question. Des fois, comme c'est le hasard, on peut tomber, et ça nous est déjà arrivé dans notre carrière, de tomber sur des gens qui sont pas... c'est le hasard. Ouais, tu peux tomber sur des gens qui sont moins bien à l'antenne. Ouais. Donc, tout à l'heure, nous avons décidé de faire le tour des auditeurs qu'on n'aurait pas aimé avoir hier pour leur offrir 10 000 euros. Restez avec nous, ce sera à 7h30. 7h40, le son des réseaux avec un nouveau prof de sport spécial perte de poids. Et puis, la villa des animateurs reviendra sur les 10 plages les plus belles de France. Jean-Pierre Foucault et Jeff Tuch vont réagir là-dessus. Vous allez bien, l'équipe?
3: Oui, ça va.
1: On a mis, ça y est, on a tous mis un petit truc. On a regardé la météo. Oui. Moi, j'ai écouté la météo tout à l'heure. J'ai entendu il va faire très que les températures montent. Bon, ça y est, j'ai bien un petit
3: truc. Je suis venu en maillot de bain ce matin, moi.
1: Je
3: me suis remis un truc par-dessus.
2: Et c'est le short la semaine prochaine.
1: La semaine prochaine, je pense que oui. T'as mis un petit Marcel, toi?
5: Bah ouais, attends. Je suis à l'aise au moins.
3: Et il te manque un pantacourt, une paire de sandales, on est bien.
5: On est parti, on le boule.
1: Bon, ne riez pas. Ne riez pas. Lens et la région du Nord est à l'heure du match de foot ce soir.
5: Oui.
1: Parce que Nice, oui, d'accord, les Niçois aussi, vous devez être contents. Mais je crois que les Niçois, vous qui nous écoutez dans le Sud, vous ne savez pas ce que c'est que d'être
3: la ferveur
1: d'un supporter lensois. C'est-à-dire, je pense que les Niçois, oui, vous êtes fans de votre équipe, mais tout ça, j'y comprends. Je ne supporte pas plus une équipe qu'une autre, et globalement, je m'en fous, j'aime pas le foot. Mais
5: il y a des villes qui vibrent plus que d'autres.
1: Et j'aime ça. J'aime les gens qui ont un rythme pour une équipe, qui partent en famille voir un match. Je trouve ça très beau.
3: Voilà, il n'y en a pas un qui bosse aujourd'hui à Lens.
1: Quand vous allez voir un match de Lens, moi j'y suis allé, vous voyez les gens très populaires, faut dire ce qui est, qui se saignent pour venir, pour rien que ça s'appelle les 100 euros, se saignent pour venir payer les places, ils viennent en famille, etc. Ils gagnent pas beaucoup d'argent parce que voilà, dans le Nord, c'est pas Ibiza. Hein. Mais ni le climat, ni le portefeuille. Mais les gens, ils viennent parce qu'ils sont heureux, ils partagent un truc, il y a une émotion. Il y a le chant de Pierre Bachelet.
5: Les corons.
1: Et puis alors, on m'a envoyé ce matin. On m'a envoyé tout ce qui se passe dans la ville. Alors, il y a des boulangeries qui font des

0: pâtisserie sans et or.
1: Ah, normal, ouais, oui, ah, bah, oui.
0: Et je voudrais saluer l'Intermarché de Hersin. Qui a fait.
2: Il se dit avec l'accent. Hein.
0: Hersin. Qui a fait le menu boucherie. Alors, il y a donc, le boucher qui pose avec le menu boucherie.
3: Ah, déjà, il y a le maillot.
0: Que je vais vous donner parce que, franchement, il y a écrit fier d'être Lensois. Normal.
3: Normal.
0: Y a, fier d'être Lensois, c'est le slogan. Il y en a un autre, c'est Lensois, Lensois, ah, ton président, il boit. Mais bon, ça se fout. et le menu boucherie, je vais vous le lire parce que je trouve ça magique.

0: Et le menu boucherie, je vais vous le dire parce que je trouve ça magique. Pour 12,90€.
1: Ouais.
0: C'est pas très cher.
2: Ah, t'as non. T'as quoi?
0: 6 merguez.
2: Ouais.
0: 6 saucisses cheddar. Oh. Une bouteille de lèvres blonde. Oh. Un paquet de chips barbecue. Oh. Et un sac de M&M's.
3: Un sac de M&M's.
0: Et ça.
1: Hey, tu me donnes ça avant le match, mec, je dors à la mi-temps.
0: Et ça, c'est magique. Non, mais voilà, mais c'est ça qui est fantastique. Je vous embrasse et on en reparlera tout à l'heure. Vraiment, merci. Mais ah oui, tu faisais un gros plan. Je me suis vu dans l'écran. Je me suis dit, qu'est-ce que c'est, Coco, que ces grosses joues. Allez, t'as zoomé. Donc ce soir, Lens, Nice, on a une interview en exclusivité, en avance des Lensois. Demain, samedi, samedi matin, on a un supporter.
2: On a déjà les sons de samedi matin.
0: On a déjà les sons, bien sûr.
2: Ah ouais.
0: On a un supporter lensois.
4: Je peux encore rentrer.
2: Ah oui, bah là, c'est clair.
0: Un joueur lensois.
4: Je peux encore rentrer.
3: Ah oui.
0: Le maire de Lens.
4: Je peux encore rentrer.
0: Une mouette de Lens.
4: Je peux encore rentrer.
0: Les zizi des supporters lensois dans la choupinette des supportrices lensoises.
4: Je peux rentrer.
2: Ah, il est rentré ce coup-ci là.
0: D'après les dernières études démographiques, si Lens gagne dans 9 mois, la population lensoise aura doublé.
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0: Ça va être un beau match, voilà. Ça va être un beau match populaire. Allez Lens et allez Nice. On est écoutés partout des deux côtés. On vous aime fort. Voici Tame Impala, Dracula. C'est Europe 2 que vous écoutez. C'est vendredi, dans un instant, champion du monde de l'actu. 7h10.

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1: Le soleil, c'est partout en France.
2: Partout. Là, c'est partout. Okay.
3: Il y aura un petit nuage sur la pointe brestoise. Là, je sais pas comment.
0: La pointe du Rhin. Ça s'appelle d'ailleurs. Ça ne s'appelle pas un nuage. Ça s'appelle une pause dans la canicule. Voyez pas le mal partout.
1: Non,
0: monsieur
1: sur la pointe du Rhin, ça s'appelle une habitude.
4: Du coup, il y aura des mecs comme Koué qui vont dire je voulais aller courir.
0: Tu sais quoi?
1: C'est bon, il a un fil.
0: Regardez bien mon Insta ce week-end, je vais filmer le ciel. Je dis, ça fait chier. Je m'excuse. Je vais être obligé de prendre un petit jet d'eau.
2: Si, il fait trop chaud, tu peux pas.
3: Mais non, en visio avec la femme. Oh là là, chérie, regarde.
0: Pas, il pleut. T'as raison, je vais le faire. Notre premier champion du monde de l'actu, il s'appelle Domstru. Est un passionné de course à pied qui est basé à Berlin. Mm-hmm. Il a couru plus de 5 km parce qu'il ne pouvait pas ne pas le faire en tournant en rond dans les toilettes d'un avion pendant près d'une heure.
2: D'un avion?
3: Oui. Ah mais si, j'ai vu la vidéo en fait.
2: Ouais. Mais c'est tout petit.
4: C'est la nouvelle mode ça.
2: Ah c'est ça en fait.
4: Ouais. En fait c'est la nouvelle mode, il marche sur la cuvette, donc il fait le tour de la cuvette, tu vois la taille d'une cuvette, il fait le tour et il fait ça pendant 5 km.
0: Et pourquoi?
4: Il y a une nouvelle tendance sur les réseaux, ils font ça, les gens sur un truc le plus petit possible.
3: Regarde, on avait fait les mecs à Nantes qui courent autour du bar, qui avaient fait un marathon.
0: Bar, c'est quand même moins chiant qu'une cuvette.
1: Et parce qu'il y a l'alcool derrière comme excuse, mais là.
0: Bon, et il paraît qu'à la sortie, les passagers l'ont applaudi.
3: Ah, quand même.
0: Et ils lui ont quand même pissé dessus parce qu'il avait bloqué les toilettes pendant une heure. Donc ils lui ont dit écoute, viens là, Hans, tu vas t'en souvenir. Deuxième champion, France Travail, bravo.

0: Et puis on dit, bah écoute, viens là, Hans, tu vas t'en souvenir. Deuxième champion, France Travail, bravo, bravo, qui vient de proposer une formation de conductrice de train.
1: D'accord.
0: C'est bien. À une habitante de Saint-Maur, dans le Val-de-Marne, qui est âgée de 55 ans.
1: Ah bah, d'accord.
0: Le problème, alors, c'est pas tellement son âge, non, même si elle est à SNCF, on part en retraite peut-être un petit peu plus tôt. Ouais. C'est pas ça, c'est qu'elle souffre d'une déficience visuelle de 80% due à une maladie génétique rare. Voilà, c'est bien stipulé dans son dossier.
2: Mais le mec de France Travail, oh,
0: franchement, est-ce qu'on a besoin de ça pour conduire un train? Si, Michel, on en a besoin.
1: Tout est automatique maintenant.
0: C'est jouable. Moi, le mois dernier, Gilbert Montagnier, il a accepté un poste d'aiguilleur au détroit d'Ormuz. Aux dernières nouvelles, ça circule très bien. Franchement, c'est
3: D'accord, c'est peut-être pour ça alors.
0: Et enfin, nos champions du jour, un homme de 31 ans, originaire de New Haven, dans l'est du Sussex, en Angleterre, qui est décédé après avoir. Et alors, écoutez bien, parce que alors, cette mort, il n'y a rien qui va là-dedans. Déjà, dans une mort, bon. Ouais. Il a tiré un préservatif rempli de gaz hilarant sur sa tête. C'est-à-dire, donc, il a rempli avec des cartouches de gaz hilarant, le truc qui a fait un ravage chez les jeunes. Il l'a mis dans la capote,
3: il
0: l'a gonflé.
3: Il s'est foutu la tête dedans.
0: Il a été retrouvé mort, nu, sur son lit. C'est sa coloc qui l'a retrouvé, entouré de petites bouteilles vides d'époxyde, d'oxyde d'azote, pardon. Voilà. Pour le coup, lui, il est mort de rire.
1: MDR,
0: à cause de la mort, MDR. Alors monsieur, je sais que je m'adresse aux gens qui auraient eu une expérience, envie de le faire. Les préservatifs, c'est sur le zizi qu'on les met, pas sur la tête. Et voilà. Et quand vous avez fini, pensez quand même à l'enlever. Sinon, il arrivera la même chose. Il va mourir étouffé. Voilà votre zizi. Voilà, noyé. Donc voilà.
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0: On est là pour donner les bons conseils. C'est Europe 2 dans un instant. La France qui bosse et qui se lève tôt.
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3: Ça me fait rire que vous disiez ça, parce que dans un instant, tout à l'heure, j'aurai une info qui m'a été donnée par Pietre, qui est une très bonne info.
4: J'ai pris des précautions.
3: Mais je vais vous dire comment on l'a appelée. C'est une nouvelle rubrique qui s'appelle « On n'a pas vérifié l'info, mais on vous la donne quand même ». Donc, reste avec nous.
5: Bah, c'est bien. Nous reviendrons
3: sur les nouvelles déclarations de Sandrine Rousseau, une génie à l'état pur. Et puis, nous nous sommes posé la question, et si, puisqu'hier on a eu une auditrice géniale, et on est très content que les 10 000 euros soient tombés pour le triple mix, et que grâce à l'Europe 2, elle ait pris 10 000 euros, c'est à côté de Berck, je crois, dans 62. Ça. Et on s'est dit, mais...

0: en ayant fini la bouteille, je me dis que bon, on est plus les mêmes. Eric, on va voir si tu t'y connais bien. Voici les questions pour notre agent de sécurité incendie. Eric, en cas d'incendie, qui est prioritaire à évacuer ? Toi ? Les femmes et les enfants d'abord, ou les filles gaulées célibataires et accessoirement les enfants d'abord?
1: Je dirais bien les trois, mais bon, c'est la deux.
0: Bien évidemment, bien joué.
2: Quoi? Comment?
0: Qu'est-ce qu'une charge calorifique? C'est boire une bouteille vodka Nutella.
3: Une charge calorifique.
0: Ça fait une charge, mais il y a plein de calories. C'est se faire charger par des gros CRS. C'est une charge de calorifique. Bien. Ou c'est la quantité de chaleur susceptible d'être dégagée par la combustion complète de certaines masses de combustible dans un local.
1: C'est la troisième.
0: Voilà. Et enfin, les initiales
1: SSI. Respire quand tu...
0: Non, je respire jamais, moi. Les initiales SSI. Que veut dire SSI? Système de sécurité incendie. Service de sieste interrompu ou saucisson sécurisé intégralement.
1: C'est pareil, je dirais bien la dernière et la deuxième, mais non, en fait, c'est la première.
0: Bravo, mon ami. Bravo. Je te fais un gros bisou, je te souhaite une belle journée. Tu vas aller te coucher alors?
1: C'est ça.
0: Bon, et va te reposer. Réveille à quelle heure?
1: Ce soir, c'est de repos, donc j'ai le temps.
0: Profites-en pour faire un bisou à la famille. Vas-y.
1: Ouais, je fais un bisou à mes enfants surtout, parce que ma femme écoute vos voisins du dessous, donc...
0: C'est
3: la maison.
0: C'est nous qui produisons aussi. Au final, tu sais, ça finit sur le même compte en banque. FDR, au bout de la ligne, tu traces, au final.
1: Si tu veux, je pourrais t'envoyer mon RIB, au cas où...
0: Je te fais un bisou, mon pote. À bientôt, je t'embrasse fort. Bisous.
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0: Salut tout le monde, voici Lady Gaga, c'est Europe 2 que vous écoutez. Dans un instant, les infos, la météo et les candidats qu'on n'aurait jamais voulu avoir hier pour gagner les 10 000 euros.

0: 7h02, vous écoutez, on est sur les réseaux en même temps. Si vous voulez nous voir, on est sur Twitch ce matin. Bisous les amis, merci, bon café, bon petit déjeuner. Nous sommes sur TikTok,
1: sur Facebook,
0: Facebook et YouTube. Voilà, on se fait des essais comme ça pour voir si vous nous suivez. Suivez-nous aussi sur l'appli Europe 2 et toutes les applis de streaming pour avoir une qualité démente. Si vous êtes en voiture, courage tout le monde. Dans un instant, les auditeurs qu'on est bien content de ne pas avoir eu hier pour les 10 000 euros.

du pays. La barre des 30 degrés sera dépassée dans de nombreuses régions. Ce sera encore déjà le cas cet après-midi dans le sud-ouest avec du 34-35 degrés à Pau, à Bordeaux, 32 à Nantes et Montélimar, 31 à Fécamp, 29 à Auxerre et Bourg-Saint-Maurice, 28 dans la capitale. Grand soleil aussi demain et dimanche et cet épisode de chaleur va se poursuivre en début de semaine prochaine. 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
1: Bonjour, bon réveil et bonne journée tout le monde.
2: Salut toute l'équipe, c'est Anthony de Poneys, petite commune à côté de Quimper. Ah ouais, la règle des 3C le matin, clope, café, caca, n'est-ce pas Piet? Allez, bisous tout le monde, ciao.
3: C'est marrant, dès qu'il y a un mot comme ça,
1: c'est fou. C'est fou comme t'es le beauf.
3: C'est le tonton.
1: C'est le tonton beauf.
4: Rendez-vous à 8h15. C'est l'heure.
1: Salut à vous tous. J'espère que vous êtes heureux, que vous passez un bon moment. Si vous êtes en voiture, nous sommes là pour vous changer les idées et faire en sorte que tout aille bien et qu'on vous emmène sur le chemin du boulot ou du week-end, parce que je pense que ça va quitter les grandes villes. Assez tôt aujourd'hui dans pas mal de villes. Je pense que côté de Bordeaux, Marseille, Lyon, Lille, pareil, Paris, on n'en parlera même pas.
4: Pour rentrer chez moi hier après-midi, c'était déjà le bordel.
1: Je pense que ça va être un petit peu compliqué dès le milieu de journée. Nous aurons tout à l'heure le son des réseaux à ne pas rater avec un nouveau prof de sport à découvrir sur les réseaux sociaux. Et puis, la Villa des animateurs, une émission de télé, les 10 plages les plus belles de France, avec Jean-Pierre Foucault et Jeff Tuche qui vont nous en parler. Ah là là, Sandrine Rousseau, elle nous a fait encore une petite sortie.
4: Ouais, je l'ai vu.
1: Ah, vous avez vu, Sandrine Rousseau, donc elle a dit...
5: C'était pas du second degré tout ça?
1: Non, Sandrine Rousseau, elle s'intéresse aux Français.
4: Elle va chercher le buzz comme à chaque fois.
1: Évidemment, elle s'intéresse aux Français, elle s'est dit, tiens, je viens de découvrir la priorité des Français, et elle a découvert que finalement il fallait remplacer entrecôte par cadavre de vache. Et elle s'est dit, ça va être super si on mettait ça, je vais passer une loi, elle a dit. Donc c'est sa volonté, elle veut faire passer la loi où les steaks seraient donc appelés cadavres d'animaux. Les menus du restaurant auraient beaucoup plus d'allure, c'est ce qu'elle a dit.
4: Ouais, ouais.

0: aurait pu tomber sur d'autres cas. On a décidé de vous les faire écouter. Et on est heureux d'avoir eu Aurore hier. 10 000 euros du triple mix en deux.
1: Bonjour, c'est Nathalie Danick, la cousine de Pietre. Je suis trop contente, même si bon, je dois lui reverser la moitié, mais je suis trop contente. Merci Koé, merci à vous deux.
2: Ah, j'ai essayé, hein,
0: mais oui, ouais, ça aurait pu être aussi le mec blasé. 10 000 euros du triple mix en deux.
3: Ah, c'est moi que j'ai gagné, ouais, super, génial. Bon, comment on fait pour le chèque, au fait?
0: On va te faire le chèque de 10 000 euros.
3: Non, mais le mieux, c'est que vous me fassiez un virement. Par contre, traînez pas, parce que j'ai pas que ça à foutre. Hein. Oui, allez, salut Europe 2, pop machin, hein, je sais pas quoi.
0: On aurait pu tomber sur le mec qu'on a pas besoin. 10 000 euros du triple mix en deux.
4: This is Elon Musk. Et tant bien, les 10 000 euros.
0: Qu'est-ce que tu vas faire des sous? C'est quoi la priorité avec?
4: Bah, j'étais un peu juste en ce moment pour finir mon fusée. Me manque un boulon.
0: Ah. Ah, après, on aurait pu aussi tomber sur le mec. Mais alors, vraiment, le hasard, quoi. 10 000 euros du triple mix. Oh,
5: ouais, c'est exact. C'est pour... comment on fait pour le chèque? Parce que je suis emmerdé par rapport à l'adresse, tout ça. Là,
0: mais... Je pense qu'à la compta, ils vont avoir du mal à lâcher le chèque, mais je vais gérer.
5: Ouais, voilà. Mais merci en tout cas, c'est énorme. Merci beaucoup. Oh putain, c'est doux.
0: Xavier Dupont de Clermont. Ouais, je suis emmerdé pour l'adresse. Non, et puis alors, bon, quand même, il aurait pu y avoir des cas encore plus étonnants. 10 000 euros du triple mix en deux.
6: C'est Manu du 6-9 d'énergie. Je suis tellement content de prendre de l'argent à Europe 2. Bon, avec le nombre d'auditeurs que vous m'avez pris, c'est la moindre des choses, hein.
0: Ah oui, ça fait du bien.
6: Bon, allez, salut Koé. Ah, en fait, t'as oublié une photo d'Elitiassi de Willy Denzé. Je te la mets de côté, au cas où, hein. Bonjour Jean-Paul.
0: Mais oui, on aurait pu aussi avoir le service comptabilité. 10 000 euros du triple mix en deux. T'es contente?
7: Pour une fois que c'est vous qui allez me faire un chèque.
0: Oui,
7: bah
0: oui.
7: Combien le montant?
0: 10 000 euros. Non mais c'est pour vous le chèque, Josiane.
7: Ah ouais, je suis con, moi. Des formations professionnelles.
0: Ah oui, c'est con, hein. Ah ouais, bon, alors, voilà. Il y aurait pu aussi avoir des gens qui bossent, gens normaux, bien sûr.
2: Tu as été tiré au sort, tu es la gagnante des 10 000 euros. Du triple mix en deux.
8: Bonjour, c'est Christelle, j'ai gagné. C'est super, je suis tellement contente. À l'URSSAF.
0: À dessous, à l'URSSAF.
8: D'ailleurs, tout le monde n'est pas à jour dans votre équipe, il va falloir que...
0: Ah, c'est con, on a été coupé. Corentin, pourquoi t'as arraché le câble?
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0: Salut tout le monde.
10: Oui, bon...

0: meilleur plan, c'est ça en fait. Mais non, oui. C'est même pas tant être au Stade de France mais si vraiment t'es fan, mais c'est d'être entre potes à la maison, ouais. Terrasse, la télé un peu dehors. Là.
1: Ça, par exemple, les Niçois, vous qui nous écoutez à Nice, pour vous, vous êtes blasés. Vous, vous regardez tout le temps un match, les fenêtres ouvertes, en terrasse, oh, avec du beau temps. Vous savez pas ce que c'est à Lens de regarder un match en terrasse avec du beau temps et pouvoir faire un barbecue. C'est nous, c'est dans le Nord, c'est jour de fête aujourd'hui. Le soleil pendant une finale, plus si ça gagne. Oh là là,
2: tout est aligné.
1: De toute façon, je l'ai dit, si jamais ça gagne ce soir, ce sera jour férié. Notez la date, le 22 mai dans le Nord, jour férié.
3: Enfin, ce sera mois férié même, hein, je pense. Ouais. Mois de juin férié.
1: Un nouveau prof de sport, je vais vous présenter. C'est un coach sportif sur les réseaux sociaux. Voulez-vous mettre au sport, avoir un petit coach qui vous motive là avant l'été, dernière ligne droite.
2: C'est de ça que t'aurais besoin, toi.
4: Ah, ouais.
1: Bah, je sais, je
2: mets ça. C'est un mec qui a les clés de chez toi.
1: Ouais.
2: T'inquiète,
1: ouais,
2: alors, si tu veux pas lui ouvrir, il peut rentrer quand même.
1: Il faut un mec qui fasse ça et qui arrache la fibre de, en bas de chez moi et qui dise bon, bah écoute, t'es obligé de venir.
3: T'as qu'à dire que le chef il est gros aussi.
2: Non, pas ça.
3: Bah oui, si.
1: Si, c'est un peu ce que t'as dit d'ailleurs. Bon. Merci Vito. Eh bien, stoppez vos recherches. Je l'ai trouvé.
2: Ah bah voilà.
5: Spécial dédicace, les gars. Faisiez du sport pour prendre du bux. Je vais vous faire montrer comment prendre 20 kilos de bux en 2 mois. Abonnez-vous, les gars. Vous allez voir, faisiez du sport, même pas beaucoup, hein, juste en mettant 100 pompes par jour au début.
2: Ouais.
5: Et après, tu montes avec le temps. Fais à ton rythme. Il faut faire à son rythme.
1: Alors. Faisiez du sport.
4: Faisiez du sport.
2: Ah, oui. Mais puis moi, je croyais que le muscle, c'était
4: le muscle. Non,
2: c'était
4: le
2: du déodorant.
1: Faisiez du sport. Écoutons-le, parce qu'au début, c'est peut-être allé un peu vite. Hein.
5: Spécial dédicace, les gars. Faisiez du sport pour prendre du mux. Je vais vous montrer comment prendre 20 kilos de mux en 2 mois.
2: Du mux.
5: Abonnez-vous,
1: faut prendre,
5: les gars.
1: Mais oui, faut prendre du mux.
2: Du mux.
1: Du mux. Pour prendre du mux, il faut avoir un bon rimpt. Mais si. Mais oui, moi, je les connais en rimpt.
2: Et vous voyez, les consoles, là. Remets-les dans l'ordre, là.
1: Ah, bah, visiblement, les haltères, elles sont dans son nez. Hein, comme vous avez remarqué, là, il y a un souci. Attends, je vais faire un test quand même. Attention, monsieur, comment il s'appelle, le créateur de SpaceX, Elon?

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5: Les 10 plages les plus belles de France, alors que dans un instant, vous allez entendre Rihanna. Les 10 plages les plus belles de France, ce soir sur... C'est Star, on fait un bisou, elle en fait de la promo pour les amis. Ah oui. Cet après-midi, il y a ma chérie, il y a Flashback, l'émission de Nat.
6: À quelle heure?
5: Elle reçoit Julien Lib à 17h15. Je vous le dis parce que c'est une belle interview et si vous avez suivi ce garçon, vous allez apprendre, il est gentil comme tout.
7: Moi, je connaissais son cousin, V.
5: Vélib, Vélib. Ouais. Bon, et puis son père, Michel Lib. Oui, bien sûr.
6: Michel Lib.
5: Donc, c'est à 17h15 tout à l'heure sur C-Star. Voilà. Comme ça, on a fait deux promos de C-Star.
7: Connerie,
5: ah là, il est content. Il est content, Vélib. Regarde-le. Regarde-le. Dans deux secondes, il a les yeux qui pleurent.
7: Ah, putain, je la ressortirai ce week-end, là.
6: Oh, je vais me faire tout le week-end.

0: De plage, pas de page.
1: Ah pardon, désolé Monique, j'avais pas compris. Ah bah moi j'aime pas la plage, il y a trop d'enfants qui crient.
2: C'est vrai.
1: Une fois je suis retourné vers la plage de Bouzol, j'ai dit hey, gamin, ça te dirait de mettre ta langue au chômage? On entend que toi, merci. En plus t'es moche avec ton short Bob l'éponge. Puis c'est bête de mettre une éponge sur ton short, elle va grossir, tu vas couler. Con comme alors.
3: Il faut réfléchir, en il te fait.
0: Donc vous détestez la plage.
2: Ouais bah oui.
1: Ouais non, c'est important la plage.
0: Ah,
1: si t'as la plage, t'as la mer.
0: Ah non.
1: Si t'as la mer, t'as le père. Si t'as le père et la mère, ils vont faire crac-crac et t'auras un baby.
0: Un baby?
1: Si t'as un baby, baby et que t'es nul en anglais, tu diras baby comme j'ai dit au début.
0: Ah.
1: Si t'as un baby, t'as presque un baby belge.
4: Ah oui.
1: Si t'as un baby.

0: J'ai envie de faire un bisou à tous ceux qui nous écoutent ce matin, qui passent devant les stations-service, qui sont des professionnels de la route, les artisans, tous ceux qui ont besoin de remplir le camion et qui se disent « Dis donc, ça baisse pas très très fort. Le gouvernement a fait des aides. »
1: Hier, une nouvelle aide. Mais vous avez révisé l'aide. Voilà.
0: Mais vous avez peut-être tout mélangé parce que vous dites « Bon, bah, ça a encore changé. » Eh bien, dans un instant, nous allons vous faire un petit résumé simple pour savoir si vous y avez droit et à quoi vous avez droit. Vous restez avec nous. Nous parlerons de Pierre et Maryse qui seront là dans un instant pour vendre des objets d'un auditeur et le loyer qui va tomber.
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0: de députés. Des affrontements, une rixe hier soir dans la capitale impliquant des supporters niçois. 65 personnes ont été placées en garde à vue. Il y a 6 blessés, dont un grave. Des supporters niçois présents dans la capitale alors que leur équipe joue la finale de la Coupe de France ce soir donc à Saint-Denis face à Lens. Dans l'affaire des deux enfants de 4 et 5 ans abandonnés sur le bord d'une route au Portugal, leur mère a été interpellée hier à Fatima, dans le centre du pays. Leur disparition, il y a une dizaine de jours à Colmar, avait été signalée par leur père. Le beau-père des deux garçons a également été arrêté. Une enquête est en cours. Lancement décalé. SpaceX a finalement reporté hier le lancement de sa dernière version de sa fusée géante Starship. Un vol test très attendu avant l'entrée en bourse de l'entreprise aérospatiale d'Elon Musk. Pour les amateurs de dinosaures, direction Angoulême, où seront exposés dès aujourd'hui et pour la première fois des ossements d'un camarazor. C'est un voisin du Diplodocus, long de 20 mètres, un herbivore de 20 tonnes qui vivait il y a 140 millions d'années dans ce marécage. Son squelette a été découvert il y a 2 ans sur la commune d'Angeac-Charente. Il sera donc visible dès aujourd'hui au musée d'Angoulême. D'ailleurs, c'est la nuit des musées demain. Partout en France, plein de visites d'animation proposées gratuitement. Et puis la fin des qualifs ce vendredi à Roland-Garros. Le premier tour démarre dimanche. Les tableaux du tournoi ont été dévoilés. Arthur Fils évite Yannick Sinner et sera opposé à Stan Wawrinka dès son entrée en Suisse en lice. Le Suisse prend sa retraite cette année.
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0: Un temps estival ce week-end sur l'ensemble du pays. La barre des 30 degrés sera dépassée dans de nombreuses régions. Ce sera encore déjà le cas cet après-midi dans le sud-ouest avec du 34-35 degrés du côté de Bordeaux, d'Agen. Vous aurez 32 à Cholet et Valence, 31 à Laval et Rodez, 29 à Nancy et Bourges, 28 dans la capitale et de 24 à 26 degrés de Nice à Perpignan. Et cet épisode de chaleur va se poursuivre en début de semaine prochaine. 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

0: QR au début de son message.
1: Et puisqu'on est dans la petite stouffinette, dans les petites confidences, ce sera quoi le top à
0: 8h30? Le top de ce qui met de bonne humeur le matin et en général le vendredi matin.
1: Alors, et puis une info médicale que nous, dans une nouvelle rubrique que nous avons appelée Le Monde part en couille, parce que des fois, effectivement, quand on regarde les infos, on dit effectivement, on dit, ouais. En train de partir en pot de saucisson, ce monde. Voilà, donc nous en parlerons tout à l'heure. Et puis, on aura le JT Chanté juste avant 9h qui reviendra. Le JT Chanté, ce sont des infos que vous avez peut-être ratées, qui sont des infos vraies. Et on s'est dit que parfois, en les chantant, ça passe beaucoup mieux. Je vous parlerai d'une évasion tout à l'heure qui ne s'est pas passée comme elle devait se passer. Alors, les prix des carburants, ça ne monte plus fortement. En même temps, on est arrivé à 2,05, 2,10. Oui. Et vu que le Premier ministre, il a commencé à dire que bon, même si ça s'arrange, bon, ça va quand même encore. Sur cet été, pensez, ça va pas retomber. On en est où dans les infos? On dit quoi?
2: Mais en tout cas, il dit que ça va pas s'améliorer a priori avant l'été, ou ça pourrait peut-être s'améliorer entre l'automne et l'été, mais pas avant.
1: Bon. Donc, il va y avoir des primes carburant soutien aux grands rouleurs. C'est comme ça que ça s'appelle.
3: En fait, il y a eu une première version et on a dit, les mecs, ils ont dit, vas-y, lâche un peu là, parce que. Et du coup, ils ont rajouté un peu d'argent.
4: Babylone, putain, c'est un grand rouleur.
1: Là, il y a tous les mecs qui écoutent du Bob Marley, ils font, ils vont faire une prime aux grands rouleurs. Nous, on y va, on en fait des trucs. Hein. Non, pour les grands rouleurs sur la route. Oui. Voilà ce qu'il faut retenir des annonces du gouvernement. Il n'y a pas de vanne dans ce que je vais dire, au moins ça vous permet de comprendre. Donc, au total, 710 millions d'euros d'aide. Nouvelles vont être déployées, c'est ça. Après les 470 millions déjà mis sur la table. Soit 1,2 milliard d'euros. Vous allez me dire, bon, t'as tellement plus de sous, et puis à ça près. Voilà. Tu sais, c'est comme quand t'es à découvert à la banque. Est-ce que t'es vraiment à 15 euros près? Oh, t'es à découvert. Hein.
5: Ouais, mais après, avec toutes les taxes qu'ils récupèrent sur l'essence, là, ça ne remplit pas un peu les caisses?
1: Alors, pour les avoir droit, il faut déclarer au maximum 17 000 euros de salaire annuel.
3: Ouais. Je crois que ça doit être 16 880.
1: Donc ça nous fait 1300 euros par mois.
3: Bah c'est ça, c'est juste. Okay.
5: Bah, c'est moins que le SMIC.
1: La prime carburant passe de 300 à 600 km.
2: Alors ça c'est les entreprises qui peuvent verser cette prime défiscalisée aux employeurs, aux salariés, pardon.
1: Donc ça veut dire qu'ils ont quoi? Ils ont élargi?
2: Ça veut dire que si tu as envie de filer 600 balles au lieu de 300 à Piètre et Stouff, défiscaliser, bah tu peux le faire, voilà.
5: Et pas moi.
2: Et toi, si toi aussi, pardon.
1: Lui, tes idées de merde. Tu peux les garder, toi. Okay. Si tu leur parles de ça.
3: C'est une très bonne idée. T'as bien fait de rester, Cédric. C'est pas comme si j'habitais à 70 km.
1: Oui, en plus. Arrête de parler d'argent, parce que moi, le vendredi, ça me.
4: Tu disais que tu pouvais pas blairer Cédric.
3: Tout qu'on le fait, j'aime bien.
1: Non, mais allez-y, demandez-moi si vous avez droit à la prime.
3: Alors, j'ai le droit à la prime?
1: Oui, attends.
6: Je rentre, je dis, comme ça, je dis,
1: et. Quoi?

0: Le loyer va tomber dans un instant. Si je vous appelle, je vous dis quelle est la seule radio qui paie votre loyer. Ayez le réflexe, vous nous dites Europe 2 et j'offre le montant du loyer. Le remboursement du crédit, le top de Stouff à 8h30, ce sera
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0: Ça sera bien ça.
2: Je sors pas de la voiture tant que c'est pas fini.
0: D'accord.
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0: Ok mon grand, tu fais ce que tu veux. Si tu sors pas de la voiture, si tu veux pas sortir de la voiture, dans un instant on écoutera quoi?
4: Taylor Swift.
0: Très bien. Ça, c'est une chanson à écouter quand il fait beau, comme ça.
4: Ouais.
0: Tu vois, t'as un petit cabriolet, tu n'as pas pu l'ouvrir depuis le début de l'année, tu viens de l'acheter, hop, c'est le moment.
4: Ouais. Tu roules avec ton petit café chaud à côté que t'as préparé.
0: Jamais, jamais. Jamais rouler avec un café dans la voiture.
4: Bah, si.
5: Jamais. Moi, j'ai la friteuse sur le siège passager.
4: Ouais. Ouais. Ah, mais moi, j'ai le café.
6: La plancha, c'est génial.
4: Le croissant, l'appareil à raclette sur ta boîte à gants.
0: Mais moi, dans le Nord, on a une friteuse dans la boîte à gants. Ça déconcentre. 8 minutes.
4: Et quand tu ouvres le coffre, à la place de la plage arrière, c'est des grilles et en dessous, c'est du bois. Tu
0: vois, un barbecue. Et puis des subwoofers aussi à l'arrière.
6: C'est important.
0: On aime bien avoir du bon son. Pierre et Maryse vont arriver parce que je crois qu'aujourd'hui, ils doivent vendre quoi pour le téléachat?
4: Un livre pour voyager au Liechtenstein.
0: Oula.
4: Ah bah oui, et voilà. Un autre pour les États-Unis. Ah, enfin, on va voir ça.
0: On se connecter alors.
4: Ouais.
0: Bonjour à tous. Bonjour Maryse.
7: Bonjour Pierre.
0: Et bonjour, chère directrice d'Europe 2. Bonjour Maryse.
7: Bonjour Pierre.
0: Chers téléacheteurs et chères téléacheteuses du vendredi. Bonjour Maryse.
7: Bonjour Pierre.
0: Bienvenue dans ce nouveau téléachat qui permet bien sûr de commander des objets magnifiques chez vous en prime. C'est-à-dire que vous avez des... Bonjour Maryse.
7: Bonjour Pierre.
0: Eh bien, chers auditeurs de Maryse, qu'allons-nous vendre ce matin Maryse?
7: Alors Pierre, je vous le donne.
0: Bonjour Maryse.
7: Bonjour Pierre, je vous le donne de suite. C'est un guide du routard.
0: Oh, un guide du routard. Alors qui va aller voyager là-bas? Alors, bah, chers auditeurs, voici donc ce magnifique guide du routard pour voyager dans une petite région qui est fort méconnue.
6: Oui.
0: Région montagneuse qui s'appelle le Liech. Le Liechtenstein, le Liechtenstein, le Liechtenstein. Le oh de Dieu, le sang de Dieu, mais c'est pas vrai. Le guide du retard pour voyager au Liechtenstein. Le Liechtenstein.
7: Non, non,
0: le Liechtenstein. Le Liechtenstein, mais le t'es mort. Le non, non, de Dieu.
7: Oh là là, au Liechtenstein, Pierre.
0: Oh,
7: bon, on va enchaîner, Pierre.

0: au Liechtenstein, Pierre. Bon, on va enchaîner, Pierre. Vous en avez un deuxième. Allez-y, eh bien, je vous laisse faire.
1: Écoutez, Maryse, c'est vous qui donnez le tempo de cette émission, Maryse. Celui-ci, je peux vous le dire correctement. Voilà. Maryse. Bonjour, Maryse.
0: Bonjour, Pierre.
1: Et je vous le dis sans bafouiller, puisque, chère Maryse, pour ce guide du retard des États-Unis, est-ce que vous avez vu, Maryse, je l'ai bien dit, guide du retard des États-Unis d'Amérique.
0: Oui, voilà, bravo, voilà, Pierre. Alors,
1: ouvrez-le. Je vous chers auditeurs, de chausser mes lunettes. Bonjour, Maryse.
0: Bonjour, Pierre.
1: Aux États-Unis, vous pourrez donc visiter le magnifique État.
2: Aïe, aïe, aïe. Ah, vous avez regardé dedans là ?
1: J'ai regardé dedans l'instant même. Je viens de tomber sur l'État et vous me direz que c'est pas de chance.
0: C'est lequel, Pierre ?
1: L'État du Massachusetts.
3: Il a pris le pied.
1: Du Massachusetts. Le massage toupette.
3: C'est pas le massage toupette.
1: Du massage chaussette. Ah, le magnifique état du massage choupette. Fouffe-moi la chouquette,
0: L'état du massage choupette. Oh,
1: qu'est-ce qui nous emmerde, Maryse? Donc, à partir en Bretagne,
0: c'est
1: qu'on a.
0: Mais
1: oui. Qui nous emmerde, Maryse? Je propose que Maryse, qu'on aille s'enjeter.
0: On s'en va, allons-y.
1: Comme à l'époque d'Europe 1, quand on mangeait un bout de saucisson en buvant de la binouze. Allez, bonne journée. Allez vous faire foutre avec vos mots compliqués. C'est avec
4: toi, on est dans
1: Louis.
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1: Oui, le loyer va arriver dans un instant. Oui, le loyer peut être pour vous. C'est peut-être vous que je vais appeler dans un instant. Nous aurons le top de Stouff qui va arriver dans la foulée. Ce monde part en pot de saucisson. Pour pas lire en couille. Nous en parlerons d'ici quelques minutes avec une info qui va vous faire halluciner. Et puis le JT chanté, ça vous permet d'avoir des news que vous avez peut-être oubliées, que vous n'avez pas vues. Et quand on vous les chante, elles passent mieux. On parlera d'une évasion spectaculaire. C'est pas vraiment passé comme prévu. 8h24, c'est peut-être vous que j'appelle, on y va. Allez.
2: On va où?
1: Nous allons
2: au soleil, évidemment.
3: Oui, allô?
1: Stéphane?
3: Oui.
1: Bonjour Stéphane. Bonjour Stéphane.
3: Bonjour.
1: Stéphane, quelle est... quelle est la seule radio qui paie ton loyer, mon grand?
3: Europe 2.
1: Allez, c'est excellent. Allez, c'est bon. C'est excellent, c'est plié, c'est dans la boîte. Qu'est-ce qu'il fait, mon Stéphane, comme boulot?
3: Je suis traiteur à côté de Lyon.
1: Très bien, tu traites les gens. Dès qu'il y a quelqu'un qui passe, dis salut.
4: La ligne blanche, connard.
3: Pour l'instant, je fais un rougail saucisse et un poulet basquez.
1: Attends, on est donc d'accord que tu es.

0: Est-ce que tu sais que ce week-end, vous allez vous faire défoncer en saucisse?
1: C'est ça, ouais, ah on oui. est en place normalement, on a une bonne mise en place de saucisse merguez, c'est tout
0: ça,
1: bon.
0: Ça, ça, ce week-end, ça va être, je pense qu'il vaut
1: mieux. Ouais.
2: Faut pas être une merguez. Hein.
0: Ah, faut pas être une merguez. C'est pas le week-end, autant jusqu'à il y a 15 jours, tu pouvais être une merguez avec le temps qu'il faisait, mais là, faut pas être une merguez.
3: Et combien de sortes de saucisses à la boucherie, parce qu'il y en a
1: combien de sortes de saucisses? Bien 4-5, ouais.
0: Vous avez quoi? Herbe, fromage, huître.
1: Herbe, fromage, vigneronne.
4: Vigneronne.
1: Oignon fumé, merguez. Ça doit être. On fait tout du maison.
0: Oignon fumé, ça doit être bon.

secteurs d'activité. Face à la flambée des prix des carburants, sont concernés les agriculteurs, les pêcheurs, les taxis ou encore le BTP. Les aides à domicile également et certains fonctionnaires qui vont pouvoir bénéficier d'une revalorisation de leur indemnité kilométrique. Et pour les particuliers gros rouleurs, doublement de l'indemnité carburant qui passe donc à 100 euros. Près de 3 millions de Français pourront en faire la demande sur le site des impôts dès mercredi. Les routes seront justement bien chargées aujourd'hui en raison du long week-end de la Pentecôte. Bison Futé a colorié tout le pays en rouge dans le sens des départs. Ça va coincer dès la mi-journée dans l'agglo lyonnaise, sur la 7 vers Marseille. Les autoroutes du

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1: Bonjour, 8h35.
2: Hello Chloé, donc moi j'ai déjà eu des problèmes avec des nuisibles, c'est-à-dire que je venais d'acheter une maison et un jour, un matin, je vais faire pipi et oui, en levant la battante, les toilettes, je vois une queue.
1: Eh oui. Alors je vous le dis tout de suite, on va couper le truc. On l'a passé hier, c'était une queue de rat.
3: Je pensais que pas passé.
1: Ça va Vito aujourd'hui?
3: Je pensais que je l'avais pré-écouté mais pas passé.
1: Ce matin Vito, tu sens qu'hier soir il a fêté les 10 ans avec sa chérie.
3: Même pas,
1: tu sens qu'il y a eu une petite soirée de fête avec mon champion. Bon bah il est déjà en week-end. Tu sens que...
4: T'as été grand?
1: Qu'est-ce qu'il y a? Qu'est-ce qu'il y a mon
5: bon? T'as pas beaucoup dormi?
1: Dis-moi.
3: Des allergies.
1: C'est vrai?
3: Vivement qu'il pleuve.
1: Oh là là. Alors, j'ai regardé la météo. Dans les jours qui viennent, je peux vous dire que c'est pas la pluie qui va elle revient, la pluie revient le 1er juin. En gros.
4: C'est quand ça?
1: Il va y avoir une semaine de très grand beau temps. C'est parti pour être ça. Une semaine de très très grand beau temps. Jusqu'au week-end prochain, il va faire dans toutes les grandes villes 30, 32 en début de semaine à Paris,
5: putain,
1: 33 dans le sud-ouest et dans le sud-est et tout. Qu'est-ce qu'il y a?
5: Ça le temps pour les gros.
4: On n'était pas préparés.
5: Surtout moi.
1: C'est quoi? On mettra des shorts. Et puis c'est tout ce que je vous dis.
6: Allez Marcel.
1: Voilà.
5: Je vais me foutre à l'ombre pendant une semaine moi.
1: Mais voilà, il va faire chaud. Oh, écoutez, ça va. On a eu un temps pourri ces derniels temps. On peut avoir un petit peu de. On se mettra de l'eau sur la tête. Voilà. Qu'est-ce que je te dis? Nous aurons le monde qui ne va pas bien dans un instant. Ce sont les vétérinaires qui se plaignent et qui refusent au Portugal de soigner. Mais de soigner quoi? Vous n'êtes pas prêt.
4: D'accord.
1: Je vous expliquerai ça dans un instant et vous vous direz vous aussi. Ah oui, effectivement. C'est la preuve que ce monde part effectivement un petit peu en couille. Ma petite

0: Je vais préciser quand même, l'humeur positive post-sexe peut durer 4 à 8 heures selon les études.
1: C'est
0: voilà.
1: C'est vrai, le petit câlin. Le petit câlin, voilà. Des fois, même le se prendre dans les bras, machin, le matin, c'est important.
2: Je pense qu'avec Koé, on est pareil. Si à 5h du mat, on réveille notre chérie, on va pas passer une bonne journée.
1: Franchement,
0: Les deux soient d'accord, évidemment.
1: Si, tente un rapprochement de mon pied sur son mollet à 5h, j'ai droit.
3: Et ben voilà, et ben je suis réveillé. Et ben voilà, c'est malin.
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3: Pourquoi t'as fait ça? Pourquoi tu m'as touché le pied? Pourquoi?
1: Alors imaginez, on est loin du câlin.
0: Oh, t'exagères.
1: Salut, 8h41. Bonjour.

0: au Portugal. Les vétérinaires. Écoutez bien cette info parce qu'il m'a fallu 3 fois pour la comprendre, tellement j'avais du mal, je me suis dit c'est pas possible. Les vétérinaires du Portugal refusent de soigner des personnes qui changent de genre et qui s'identifient aux animaux, qui s'appellent les terriens.
1: C'est la grande tendance en ce moment.
0: Ah ouais. Face à la croissance, ouais. C'est-à-dire qu'ils ne sont plus des hommes,
2: oui,
0: ils se lèvent un matin, ouais. Ils disent je suis un teckel,
3: non,
0: ou une biche,
3: pas,
0: je lève un matin, ouais. Je suis
3: ça
0: un
3: va,
0: une biche. Je suis un lapin nain.
2: Ouais.
0: Et donc, ils vont se faire soigner, pas non plus chez le docteur, mais chez le vétérinaire. Et face à cette croissance de ce phénomène, l'Ordre des médecins vétérinaires, l'OMV, a établi des lignes directrices claires. Les vétérinaires ne sont pas autorisés à effectuer des actes cliniques sur des humains, même s'ils s'identifient comme des animaux.
2: C'est un petit peu dommage, parce que là, pour les castrer et les pucer, ça serait pas mal. Hein.
0: Non, mais on en rigole, mais il y a peut-être un moment où on va peut-être stopper la fin de la récré quand même, non?
2: Ah oui.
0: Non, mais que chacun fasse ce qu'il veut, je l'entends, souvenez-vous, on a déjà eu ce discours. Ah chacun fait ce qu'il veut, on voit, voilà, vous êtes heureux. Moi, si vous êtes. Vous pensez que vous êtes un coléoptère en vous réveillant ce matin, si vous êtes coléoptère.
1: Moi, je suis bousier.
0: Non, mais voilà, tu vois, si vous êtes bousier, vous voulez pousser des petits caca toute la journée, ou vous êtes un phasme, vous vous jetez dans l'herbe. Vous bougez pas pendant 3 jours. Moi, si vous êtes heureux comme ça, ça va. Mais de là à aller faire chier des vétérinaires en disant bonjour docteur, je suis un épagnol.
4: Ouf, ouf.
0: Et
4: je peux vous sentir le cul.
0: Je pense que j'ai un souci. Non mais ne faites pas perdre de temps. Laissez la place aux gens qui en ont vraiment besoin. Et je le dis. Pareil chez Castorama.
1: Qu'est-ce qu'il y a chez Castorama?
0: Les humains qui nous écoutent, qui se lèvent ce matin, ils disent tiens, je suis poignée de porte.
1: Ouais.
0: Eh bien, ils pourront pas se faire revisser par le SAV de Castorama.
1: Ah,
0: non, non, non.
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0: J'ai du jeu là. Ça va pas.
5: 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Quand ça rigole comme ça.
0: Et tout mes frites.

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8: C'est Europe 2, c'est Katy Perry que vous allez entendre dans un instant. Je vous rappelle qu'à 9h, une info sur Xavier Dupont de Ligonnès.
9: Oh.
8: Il y a une chaîne de télé à qui dit qu'ils l'ont retrouvé.
9: Oh.
8: On en parlera dans un instant, c'est pas une info, c'est pas une... Voilà, c'est un vrai truc. Et on aura le blind test du vendredi de Vito aujourd'hui, ce sera...
9: Ah, j'ai trouvé un champion sur TikTok qui fait des reprises.
8: Ah,
9: j'allais m'en dire des nouvelles.
8: Donc il faudra essayer de deviner ce qu'il refait.
9: Oui.
8: J'aime bien ce moment-là. Voici le moment du JT chanté. Avec un JT chanté, vous le savez, des infos parfois dramatiques, on sait pas quoi en faire, alors on vous les livre telles quelles, mais surtout on les rechante, ce qui permet de faire passer beaucoup plus la pilule. Pour commencer ce JT chanté, direction la prison de Cérès, au Brésil.
9: Ah.
8: Où un prisonnier a fait une tentative d'évasion qui a très mal tourné.

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7: Salut, 9h du matin, c'est Europe 2, bonjour. Réglage de la montre, j'espère que vous êtes heureux. C'est vendredi aujourd'hui avec un temps exceptionnel et c'est parti pour plusieurs jours sur la France. Oui, il va faire d'un coup très chaud. Allez, on prend ce qui vient, on est heureux, on sourit.
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7: Allez, les news et justement le point complet sur la météo, mon petit Cédric Lecor.
8: Ouais, salut Coé, bonjour à tous. Plus besoin de veste, hein, le mercure.

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0: Un temps estival ce week-end sur l'ensemble du pays. La barre des 30 degrés sera dépassée dans de nombreuses régions. Ce sera encore déjà le cas cet après-midi dans le sud-ouest avec du 34-35 degrés du côté de Bordeaux, d'Agen. Vous aurez 32 à Cholet et Valence, 31 à Laval et Rodez, 29 à Nancy et Bourges, 28 dans la capitale et de 24 à 26 degrés de Nice à Perpignan. Et cet épisode de chaleur va se poursuivre en début de semaine prochaine. 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
1: L'été sera beau, l'été sera chaud. Nanana, qu'est-ce qui va faire beau là? Ça y est, ça va être magnifique. Bonjour à vous tous qui nous laissez des messages sur mon répondeur 06 33 11 32 11, c'est mon WhatsApp.
2: Salut Chloé, salut l'équipe. Comme Hello. Depuis des années maintenant, bah, je vous écoute tous les matins.
1: C'est gentil.
2: Et encore plus maintenant, je suis gérante d'auto-école. Et tous les matins, quand j'emmène les gamins à l'examen, c'est Chloé obligatoire.
1: Ça les détend.
2: Ça les détend ou pas, ça on ne sait pas. En attendant, ça ne les empêche pas de louper le stop en sortant du centre d'examen.
1: Oui.
2: Voilà. Allez, bonne journée à tous.
1: Ça, c'est drôle, ça. C'est les détend, ça, je ne sais pas, mais en tout cas, il y a un stop, il le rate.
3: Bah oui.
1: Non, mais ça, c'est vrai. De toute façon, quand tu passes ton permis, t'en fais des tonnes.
3: Bah oui.
1: C'est vrai. T'en fais des tonnes. Tu bouges bien ta tête de droite à gauche que tu ne referas jamais dans la vraie vie. Tu montres bien que tu regardes dans ton rétroviseur. Hein. Tu marques bien tous les arrêts, etc. Même chose quand tu passes le permis moto. Moi, il n'y a pas longtemps, quand j'ai repassé le truc en moto, tu as le gars qui te suit derrière. Voilà, il faut bien montrer que tu regardes à gauche, regardes à droite.
4: Accentuer les mouvements.
1: Voilà, tu dois un peu tout exagérer. Ouais. Mais
3: après, t'es parti en roue arrière.
4: Voilà, roue arrière, tu mets les clignots.
5: T'enlever le casque, en roue arrière.
1: Voilà, le principal, c'est de l'avoir. Mais c'est comme tout, c'est t'exagères un petit peu tous les mouvements. Voilà, vous avez quoi comme permis? Qui a le permis bateau ici?
4: Oui.
1: Moi, je l'ai aussi.
3: Hein?
1: Je n'ai pas fait. Aujourd'hui, je vais vous dire un truc.
5: Je regrette.
1: Alors, je l'ai passé il y a des années. Je vais être honnête avec vous.
3: Je ne sais plus comment faire.
1: Le jaune du vert, le rouge du vert. Ouais. Je ne sais plus dans quel sens c'est l'entrée, dans quel sens c'est la sortie.
5: Ah ouais, carrément.
1: Ah non.
5: À ce point-là?
1: Mais parce que tu apprends tout en 3 jours. Et tu oublies tout juste après.
4: Ouais, c'est vrai.
1: Et si tu ne refais pas du bateau souvent.
4: Ce qui est un peu je crois que c'est fini, hein, le permis bateau jet ski en 2 jours. Hein. C'est plus compliqué qu'avant. Hein.
1: Bah, le 2.
4: Bah, justement, pour éviter les mecs comme toi, qui arrivent dans le port par le mauvais côté.
1: Par où je vais rentrer? Non, après, je vais être honnête avec vous. Tu suis le mouvement. Hein. Moi, je ne serai pas le navigateur qui va partir et qui va dire allez, j'en ai pour

0: essayé plein de looks différents, parce qu'à un moment donné, je m'étais intéressé à lui. Et il a plein de looks différents. Il a fait le crâne rasé, il a fait la moustache, il a fait machin. Et en fait, il a une tête passe-partout. Il suffit de refaire ta couleur de cheveux, de te raser le crâne, oui, de refaire les dents.
1: On fait pas attention à toi, quoi.
0: Il a pris 15 ans, 10 ans, 15 ans.
1: Oui, aussi.
2: Il y a Xavier sur Facebook qui dit, putain, vous êtes vraiment pas con. Hein.
3: C'est pour les permis de.
2: C'est lui.
0: Ça, c'est lui. S'il a envoyé des sous sur TikTok. Et alors, en ce moment, il y a The Voice sur TF1, oui, la télé, ce qui n'empêche pas que les castings continuent visiblement dans toute, ouais, la France. Eh bien, laissez-moi vous présenter cette jeune femme. Si vous suivez The Voice, qui veut participer à la prochaine saison, elle s'est filmée. Pour commencer, elle se présente.
4: Bonjour tout le monde, c'est moi la chanteuse Victoria. Je vais vous chanter la chanson La Ligue des Champions. Grâce à vous, je vais faire la présélection pour le casting The Voice de TF1 qui aura lieu le dimanche 20 septembre au théâtre de Normandie et du Havre. Merci pour votre aide et votre soutien sur les réseaux et la page Facebook des Comèses de Normandie. Bonne écoute à vous.
0: Bah écoutez, c'est vachement bien parce que ça change du savoir donner, donner sans reprendre.
3: C'est chaud à chanter. Hein,
0: non, voilà, c'est la finale du champion de la PSG oblige. Voilà, magnifique. Elle va interpréter la musique de la Champions League. C'est très bluffant. Elle y va là.
2: Ouais.
0: Mademoiselle, à vous.
3: On est bien là.
4: La
3: main sur le cœur. Je vais la prendre pour le devine actuel.

0: On peut arrêter l'agonie là.
1: Même pas dans le rythme.
2: Vous savez quoi? C'est même plus la main haut sur le cœur, c'est la main sur le haut le cœur. C'est complètement

0: son équipe et vous, ses auditeurs, c'est un peu comme une grande famille. 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
2: 7h, Europe 2, bonjour, vous allez bien ce matin?
3: Oui.
2: 9h14, c'est le moment du blind test de Vito, c'est son moment de gloire, c'est vendredi. Tiens, je rappelle qu'on aura le maillon faible.
3: Du coup, vu que c'était férié.
2: Bien sûr, on avait presque oublié, ça nous avait manqué. On aura le devine actu dans un instant, Laurence Boccolini pour le maillon faible, tout le monde va jouer tout à l'heure. Et puis j'ai eu une info qui m'a été donnée, nous avons appelé cette séquence, on n'a pas vérifié l'info, mais on vous la donne quand même. Voilà. Blind test en attendant.
3: Oui, alors c'est un génie de la musique que j'ai trouvé sur TikTok qui s'appelle

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1: Michael Jackson. Bien sûr, évidemment. Ah ouais, c'est bluffant.
2: Je peux faire l'autre.
1: C'est bluffant. Attention, titre suivant.
0: Felicita. Que des démons se Felicita.
3: Beau démarrage.
2: C'est toi.
0: Je suis grise, je suis la mine, je la Felicita.
3: L'italien ne maîtrise pas trop.
0: Super Mario, Felicita. Felicita. Felicita.
1: Il en restait un.
0: Felicita.
2: Vous savez quoi, vous nous écoutez, fermez les yeux. Vito va remettre dès le début, c'est ce qu'on vit tous les matins quand Coco arrive dans le bureau à 6h.
3: Exactement. Sans la musique.
0: Felicita.
2: Là.
1: Felicita.
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1: Oh là là, il y a trop de mots, monsieur.
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3: c'est
0: guy.
3: Long, c'est long, c'est long.
2: De l'allemand,
1: ça rentre pas.
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1: Abart. Alors.
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0: que ça se règle, l'autotune.
1: Ah, oui, oui. Ah, il n'est pas réglé.
0: Il n'est pas réglé.
1: Un dernier, peut-être.
2: Oui, un dernier.
1: Un dernier.
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0: Despacito Baila, magnifique.
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0: Restez avec nous, vous n'avez pas fini. Dans un instant, Laurence Boccolini.
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0: C'est sur le clonage.
1: Mais c'est un truc de ouf.
2: Non,
1: quand c'est... Penses, si c'est,
3: c'est en Amérique.
2: Si c'est vrai.
1: Oui, si c'est vrai. Mais après, c'est un président américain qui te le dit. Mais après,
0: c'est Donald Trump. Ah, donc c'est Donald Trump.
2: Ouais, t'étais peut-être pas obligé de.
1: Bah, Donald t'en ressuscitera.
0: Ah, il y a peut-être un truc avec Picsou et Donald et tout.
3: Donald va ressusciter les gens.
1: La news est passée un peu inaperçue parce qu'il y a beaucoup d'autres actus, mais étonnant.
4: Ils sont en capacité de ressusciter des gens.
1: Alors, le président américain a raconté. Racontez devant les journalistes à la Maison Blanche, l'histoire d'un patient à qui ses proches avaient fait leurs derniers adieux, qui était mort,
4: oui,
1: avant qu'un médicament expérimental ne le fasse revenir de la mort, selon ses propres mots.
3: Et c'est ça l'info qu'on n'a pas vérifiée, mais on vous l'a donné.
1: Non, c'est pas celle-là.
4: C'est pas Yamu encore.
1: Il a annoncé donc en conférence de presse à la Maison Blanche avoir trouvé un traitement capable de ramener les morts à la vie.
2: Mais t'imagines si c'est vrai, comme c'est ouf.
3: Bah, c'est un peu glauque aussi.
1: Ça sent le retour de Chuck Norris.
2: Ah, du coup, bah oui.
0: Ah, bien joué.
1: Ouais. Je peux vous dire que, par contre, vu l'état, c'est comme ça fait quelques semaines qu'il est mort.
2: Ah oui, l'état du corps.
1: Ah, c'est sympa, Texas Ranger, on va plus être proche de Walking Dead. Hein. Ça va peut-être pas être la même folie. Hein.
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1: Salut Chuck, voici Imani. C'est Europe 2 que vous écoutez. Laurence Boccolini pour le maillon très très faible. Tout le monde va jouer dans un instant. Vous avez intérêt à vous trouver un nom. Et j'aurai tout à l'heure un sondage sur les Français, le cinéma. Mais oui, bien sûr. Avant de plier le Festival de Cannes, c'est important de savoir

face à Lens. Plus de 700 millions d'euros supplémentaires. Le gouvernement a détaillé les nouvelles aides à destination de certains secteurs d'activité. Face à la flambée des prix des carburants, sont concernés les agriculteurs, les pêcheurs, les taxis ou encore le BTP. Les aides à domicile aussi. Et certains fonctionnaires qui vont pouvoir bénéficier d'une revalorisation de leurs indemnités kilométriques. Pour les particuliers gros rouleurs, doublement de l'indemnité carburant qui passe donc à 100 euros. Près de 3 millions de Français pourront en faire la demande sur le site des impôts dès mercredi. Les routes seront justement bien chargées ce vendredi en raison du long week-end de la Pentecôte. Bison futé à colorier.

0: Et voilà, je suis foutu là.
1: C'est vrai, hein, on était en train de parler de. J'ai un bureau quand même qui est grand. Hein.
2: Ouais, bonjour.
1: Bonjour, ça va là ?
0: Bonjour, Alain.
1: Ah, bien. Il fait 2 mètres sur 2.
3: C'est un mini open space.
1: Bien, il... Oui, c'est un open.
0: Et le matin, t'as le soleil qui tape dessus dans ton bureau. Il fait 30
4: mais
0: degrés en plus.
4: Plaignez-vous.
3: Bon. Alain, j'étais en train de lui dire qu'il faisait sa diva. Hein,
4: oui.
3: Juste avant que t'arrives.
1: Ah, si. Je fais ma diva de quoi.
3: Monsieur, tu fais ta diva. T'as ton bureau et en plus, tu y vas même pas. De quoi tu te plains?
4: Il a pas tort.
1: La dernière fois que je suis sorti, j'étais un chipster. J'étais desséché. Je tendais, je dis de l'eau, donnez-moi de l'eau. Bon, toute l'équipe est là pour vous réveiller tous les matins. 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Pour l'instant, vous vous concentrez. Voici le maillon très faible.
3: Allez! La thune. Oui, bah y'en a pas. Bonjour et bienvenue sur Europe 2, nous allons jouer au maillon très faible. Pour ce maillon très faible, devant moi, 4 candidats qui vont devoir faire équipe pour tenter de remporter. Ah. Je demande confirmation au patron.
5: Ah. Et il vient de sortir.
3: Zéro.
5: Confirme.
3: Découvrons maintenant l'équipe qui va jouer avec nous ce matin.
4: Bonjour, Ria Nage, championne de crawl artistique.
3: Bonjour. Bonjour, Elvis Pressé. Allez, on se dépêche là. Allez.
0: Bonjour, Eric Antoine. Ça commence à faire chaud là.
3: Eric Antoine.
5: Antoine.
3: Antoine. Ah, j'ai compris.
5: Bonjour, commissaire Narvalo, mon copain.
4: Ça va pas mieux.
3: Je vous rappelle qu'avant de répondre à une question, vous pourrez dire banque pour remporter l'argent que de toute façon on n'a pas. C'est parti, jouons tout de suite en rayon. Très faible. Rianage, Melon et Melèche sont à la ferme.
0: Reviens là.
3: Il y a des oies et des dindons. Ah. Melon regarde l'oie et.
0: Ah oui. Oui. Alain.
5: Ah, attends, c'est quoi la réponse?
3: Mais là, il est dans le couloir.
4: Oui, allez-y, il y a la radio dans le couloir. Et me lèche le dindon.
3: Oui, je suis retourné à ce moment-là. Correct. Elvis Pressé.
5: Oui, allez, on y va, là.
3: Quel est

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1: Merci de nous avoir choisi. Qu'est-ce qu'on écoute dans un instant, Monsieur Vito?
2: Gwen Stéphanie. Bien ça.
1: Hier, nous avons offert 10 000 euros. C'était le cadeau du triple mix Europe 2. On était heureux, comme tout, de vous offrir 10 000 euros. La demoiselle qui les a eu, Aurore, à qui on fait un gros bisou, ouais. C'était de l'émotion à l'état
2: pur. On est bien tombé.
1: Mais c'est ça, cette émission. C'est ça qui est génial. On a des auditeurs et des
3: auditrices. C'est ce que j'allais dire. On a des super auditeurs aussi. Il ne faut pas l'oublier.
1: Vraiment. Mais ils sont incroyables. Je sais pas. Mais peut-être aussi que. On récupère des gens qui ont envie d'écouter autre chose que des infos tristes, qui ont envie de sourire, qui ont envie d'entendre de la bienveillance. Et peut-être que c'est ce qu'on essaie de distribuer, qu'il y a plein de gens. Et on est tombé pile poil. Alors, c'est le principe, c'est que des fois, quand on appelle quelqu'un au hasard, on se dit quand même, bon, sur qui on va tomber? Restez avec nous, puisqu'à 10h, vous entendrez une sélection de gens qu'on est content de ne pas avoir eu hier. Ouais. Et on est plutôt heureux d'avoir eu Aurore. Qu'est-ce qu'il y a, ma petite
3: soeur? J'ai un message qui vient d'arriver sur le Facebook Live de Alexandra Fauvel qui nous dit « Bonjour tout le monde, comment ça va? Ça fait plaisir de vous voir en direct. D'habitude, je vous écoute dans la voiture avant et après le boulot. Je me tape des fous rires toute seule. Les autres dans leur voiture doivent me prendre pour une dingue. Continuez comme ça, ça m'apporte du bonheur dans ma vie. » Pas top en ce moment.
1: Ah bah c'est gentil. Ouais, les galères, elles sont faites pour être surmontées. Hein. C'est toujours facile à dire quand elles sont derrière nous. Ouais. Quand la tempête est passée, elle est passée. Quand on est dedans, ça bouge et parfois c'est
3: Bisous
1: pas facile.
3: Alexandra.
1: Il y en a qui traversent la maladie, les galères, les problèmes d'argent. On vous règle pas tout ça, mais en tout cas, on fait en sorte que vous pensiez peut-être à autre chose. Alors, voici une rubrique qui correspond bien à Piette, puisque maintenant.

0: pile ce doigt-là, tu vois. Elle gratouille la choupinette et elle est enceinte. Ça veut dire, admettons,
1: il est sur son transat et il voit au bout là.
0: Ça veut dire que ça. Le spermatozoïde, il passe de son transat à la plage déserte ou la forêt amazonienne, on sait pas.
2: Ouais.
0: Et là, il dit, j'y vais. Et il part. Et tu sais, pour un spermatozoïde, ça fait de la route.
1: Ça se trouve, il était bien sur son transat. Hein.
3: Ah oui.
2: C'est, à mon avis...
1: Oui, ça sent le mytho, ce que disait Stouff.
2: Pas possible.
4: Prends les gens pour des
5: coups. Bah non.
2: Et va expliquer ça à ta patronne.
6: Mais mon

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9: Gwen Stefani, c'est ce que vous allez entendre dans un instant. J'adore ce site de Gwen Stefani. Ouais, hier je me suis un petit peu énervé sur le cinéma. Hein?
10: Oui, ouais, sur le cinéma de Cannes.
9: Oui, sur le festival de Cannes, ouais, j'y suis allé un petit peu. Voilà.
10: Mais c'était légitime.
9: Et je pense toujours ce que j'ai dit, hein.
10: Bah j'espère. Mec, sur les qu'est-ce que j'ai dit.
9: Oui, oui, alors si. Ça peut m'arriver ça. Des fois, on non, dit un truc à l'antenne
10: sujet,
9: et tu travailles le lendemain, tu dis ah.
10: Bien sûr.
9: Pas du machin et tout.
10: Ça
11: arrive pas souvent, quand même.
9: Que quoi?
11: Que tu changes d'avis. En général, c'est déjà bien de me réfléchir au préalable.
9: C'est vrai que je suis d'accord.
11: Il n'y a que les coéquipiers qui ne changent pas d'avis.
9: Ouais, ouais. Je suis d'accord que je change. Oui, vous avez raison. Bon, en tout cas, voilà, c'était mon petit coup de gueule sur le Festival de Cannes. On apprend ce matin que 19% des Français considèrent qu'il n'y a plus d'acteurs qui valent le coup. Ça, c'est un truc qu'on entend souvent.
10: Ah ouais?
9: Ouais. Il y a beaucoup de gens disent.
10: Quand ils voient un film sortir et qu'il y a tel acteur, ils disent. Oh,
9: ils disent il n'y a plus les grandes stars.
11: Ouais. Les De Funès, Bourville, voilà. Jean Gabin, Belmondo.
10: Il y a moins de stars aussi.
9: Ouais. 76% des Français estiment qu'il manque des effets spéciaux au cinéma français, donc moins de divertissement. Ah, c'est vrai qu'on n'est pas connu pour faire des effets spéciaux.
11: Ouais. Non, mais parce que ça coûte extrêmement cher aussi, il faut dire. Hein. Les effets spéciaux. Dans les blockbusters américains, parce qu'ils ont des budgets 100 fois supérieurs.
9: Surtout la France n'a jamais été un truc de film.
11: C'est pas notre spécialité non plus, tu vois.
10: Avec l'IA, ça peut changer.
12: Si, voilà, moi, je crois qu'il y a des super écoles pour ça en France. Oui. Et d'ailleurs, ils migrent tous aux États-Unis, les bons Français.
9: Et les films d'animation. Les mignons.
12: Et les films d'animation, ouais. Les Français, ils sont
9: top dessus. C'est tous les mecs qui font les mignons, c'est des Français.
12: Ouais.
9: Et moi, j'ai vu celui qui va sortir, Les Mignons et les Monstres.
12: Ah, qui va sortir, tu l'as vu?
9: Non, mais
12: j'ai eu peur.
9: J'ai vu la bande-annonce dans le cinéma. J'étais mort de rire et j'ai dit à ma chérie, on va aller le voir.
12: Moi aussi, moi, je vais le voir.
9: On ira le voir tous les deux parce qu'elle ne veut pas venir.
12: Avec plaisir.
10: Ils gèrent les effets spéciaux, mais pas le langage. Parce que les mignons, ils savent pas parler.
9: Ça m'a tellement fait rire.
10: Oui, c'est rigolo.
9: 1% des Français pensent qu'un film doublé en français est un film français.

0: Voilà, Nice, c'est mais là, il se passe un truc. C'est le Nord contre le Sud. Oui. Nice, c'est un beau club. C'est une belle région. C'est une belle ville. Mais là, Lens, ils sont comme des fous. Voilà,
1: c'est une terre de football.
0: Ce soir, ça va se jouer. Et même si ce soir, ça gagne pas, ben, ce soir, tout le monde aura été en finale. Lens comme Nice, d'ailleurs. Donc, tout à l'heure, on aura un supporter lensois. Pour la peine, même plusieurs. Restez avec nous. 9h58, on revient dans un instant. C'est Europe 2.
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0: Vous ne bougez pas. Vous êtes dans la voiture. Ah, bah non, je suis dans les bouchons. Bah, vous ne bougez pas.
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0: Pardon, excusez-moi, j'ai essayé de rentrer ma carte bleue sur mon téléphone et comme j'ai pas mes lunettes, je vois que dalle, je suis en train de demander de l'aide. Restez là, il est 10h.
7: Ah, c'est moche d'être vieux.
0: C'est moche. Pas demander à traiter avec le corps, il voit rien. Allez, les news et la météo, mon Cédric.
8: Salut Coé, bonjour à tous. Plus besoin de veste, le mercure va s'affoler ce vendredi sur l'ensemble des régions, jusqu'à 32 du côté de Nantes, 34 à Montréal.

de nombreuses régions. Ce sera encore déjà le cas dès cet après-midi dans le sud-ouest avec du 34-35 degrés à Pau, à Bordeaux. Vous aurez 32 donc à Nantes, à Montélimar. Il fera 31 à Fécamp cet après-midi, 29 à Auxerre et Bourg-Saint-Maurice, 28 dans la capitale. Et cet épisode de chaleur va donc se poursuivre ce week-end et tout en début de semaine prochaine.

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2: Coucou. Salut Coé, salut madame. L'équipe. Vous venez de parler de la fortune d'Elon Musk.
1: 1 milliard.
2: Et du coup, j'aurais une petite suggestion à faire à ce monsieur. Sachant qu'on est un peu plus de 8 milliards sur Terre, est-ce qu'il ne serait pas gentil de nous verser à chacun un petit milliard sur sa fortune? Je ne pense pas que ça lui change la face du monde, mais nous, ça pourrait nous mettre du beurre dans les épinards.
3: Les comptes ne sont pas bons,
2: vous en
3: Kevin.
2: Pensez quoi? Allez, bonne journée l'équipe et continuez comme ça, vous êtes géniaux.
4: Eh ben non,
2: je vous écoute tous les jours. Bonne journée.
4: Eh non.
3: Si on est 8 milliards qui donnent 1 milliard à chacun, il va être légèrement à découvert.
1: Il peut passer de dans le vert à dans le rouge très vite.
3: Oui, là, oui.
1: En une journée. Mais alors, attendez, parce qu'en plus, mademoiselle, vous êtes sur le principe, vous avez raison.
3: Et
1: mais
3: oui.
1: Sauf que c'est la valeur.
4: Oui, oui.
1: Il vaut 1000 milliards de dollars. C'est l'ensemble de ses activités. C'est pas ce qu'il a sur son compte en banque.
3: Oui. Il a que 200 milliards sur son compte.
1: Mais évidemment que je pense qu'il doit avoir. T'as peut-être raison.

0: qu'il n'y a pas un film sur lui qui a été fait, Steve Jobs, où on dit que c'était un mec bien. C'est-à-dire, chaque fois qu'il y a un film qui sort, on te présente le mec comme un gars vraiment pas bien avec ses amis, pas bien avec sa famille, enfin vraiment le type qui ne s'est concentré qu'une espèce de d'autisme, c'est une forme d'autisme, que sur ses machines, ses créations, etc. Le mec, il est milliardaire, puis un jour, on lui dit « t'as un cancer », trois mois après, il est mort. Donc ce que je veux dire, c'est que, riche ou pas riche, on va tous aller au même endroit.
1: Oui.
0: Et quand Dieu va lui dire « alors, qu'est-ce que t'as fait de bien dans ta vie ?»« Bah, j'ai préparé une base pour Mars ». Dieu, il va dire bah, c'est super, mais ça c'est pas dans la liste des belles choses. Hein. Qu'est-ce que t'as fait d'autre? Bah, j'ai fait une fusée qui atterrit à la verticale. Bah, c'est génial, mais je m'en fous. En fait, parce que moi, j'ai changé l'eau en vin. T'as fait ça, toi? Non. Vous voyez ce que je veux dire? Voilà. C'est un petit truc où je pense qu'il faut faire du bien autour de soi.
2: Après, c'est pas facile de changer l'eau en vin. Hein. C'est ça aussi. Non.
0: C'est pour ça qu'il y en a eu qu'un.
3: Sur Twitch, on a Docteur Modo qui nous dit si tu veux faire un geste pour quelqu'un, Koé, je veux bien t'envoyer mon PayPal, ça m'aidera à payer les factures.
0: Oui, merci. C'est fou, ça. J'en ai tous les jours. Le problème, c'est que moi aussi, j'ai une liste de factures qui s'est allongée. Dans la même année, j'ai eu quelques soucis que vous avez lus dans la presse, qui sont en train de se régler, mais qui sont là. J'ai des avocats. J'ai l'impression que j'aurais mieux fait d'acheter un cabinet d'avocats plutôt que de les payer, parce qu'il y a un moment donné, les gars. Chaque fois que je les vois, je dis votre voiture, c'est un peu la mienne, non? Non, les pneus à l'arrière. Quand j'ai pas eu ça, j'ai eu mon divorce à régler. Donc laissez-moi avec plaisir. Ton PayPal, l'envoie
3: je
0: pas tout de suite.
3: Dis.
0: Puis attendez que Rob 2 remonte aussi, merde.
2: Déjà, ça serait à lui au début, en premier, de changer ma 307. Ben, il peut même pas le faire.
0: On veut être numéro 1, laissez-nous devenir numéro 1. Ça fait que un an qu'on est là. Et je vous promets, le premier truc que je fais, 307 de piètre.
2: Merci.
0: Et là, quand je serai mort, Dieu dira.
2: Ah, voilà, ça c'est dans la liste.
0: Il dira. T'as changé la 307 de piètre? Je dirais oui. Je dirais, ah bah ça c'est dans le.
2: Ah c'est bon, assieds-toi là à côté.
0: T'as Elon Musk. Va te dégager. Oui, vas-y.
1: Tableau carré VIP.
0: Bon allez, on arrête les conneries. Salut à vous tous, merci d'être là. Et si, on va se faire un petit délire aussi. On s'est dit hier, on est heureux d'avoir offert 10 000 euros à cette demoiselle, à cette maman qui s'appelle Aurore, qui était en pleurs dans le nord de la France, qui a gagné les 10 000 euros parce qu'elle a dit cette belle phrase. Elle a dit à sa fille, on va enfin pouvoir partir en vacances. C'est beau, non? Donc ça nous a fait plaisir de faire ça. Mais en même temps, j'ai dit, comme c'est le hasard, on aurait pu tomber sur des tas d'autres gens. Bien d'abord, réécoutez ce moment magique hier. Aurore ?
4: Oui, bonjour.
0: Vous avez bien envoyé Pop au 7-12-13 ?
4: Oh oui, il vient d'envoyer un SMS.
0: Qu'est-ce que tu fais, ma petite Aurore ?
4: Je suis assistante maternelle.
0: Aurore, si je t'annonce...

0: c'est notamment pour toi, mon petit Corentin.
1: Mm-hmm. Ah, okay. Tu as été tiré au sort, tu es la gagnante des 10 000 euros du Triple Mix. Oh,
2: bonjour, c'est Christelle, j'ai gagné. Ouais. C'est super, je suis tellement content.
1: C'est génial, tu bosses où?
2: À l'URSSAF. Ah. D'ailleurs, tout le monde n'est pas à jour dans votre équipe, il va falloir que...
1: Allô?
3: C'est pas plus mal.
1: Non, t'as arraché le câble. C'est Bruno Mars. Salut, c'est vendredi. Aujourd'hui, il va faire très très beau sur toute la France. Vous allez être nombreuses et nombreux à prendre la route. Certainement avant les 16h30, 17h. Bah oui, un peu de RTT, un peu de télétravail. Et on part à la plage.

0: Salut, merci d'être avec nous.
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0: Journée mondiale de la biodiversité, il faut que nous fassions attention, bien sûr, à la planète. Alors, nous, on est une génération où on a une prise de conscience un peu tardive, voilà. On fait attention plus qu'avant. C'est vrai, c'est
3: vrai. Clairement, moi je sais.
0: Voilà,
3: que...
0: bien sûr, je suis d'accord. On n'a pas été très bon tout de suite, on s'en rend compte, on fait un gros travail sur nous-mêmes.
3: Mais nous-mêmes, j'ai l'impression après que la génération suivante, chez moi, ça m'a. Enfin, je crois qu'ils n'ont pas pris le truc. Je passe ma vie, moi, à trier les poubelles derrière
0: eux.
3: Non,
0: ils ont pris le truc. Moi, je peux te dire que ma belle-fille, si j'ai le malheur de me tromper de poubelle, je me fais. Non, au contraire, c'est pour eux. C'est la même habitude.
3: Normalement, oui, mais.
0: Je vais vous dire un truc. C'est la même habitude, le pli qu'ont pris les ados, quand ils montent à l'arrière, de mettre la ceinture.
3: Ouais.
0: Nous, les vieux, si ça fait pas bip bip, on la met pas la ceinture à l'arrière.
3: Jusqu'à maintenant, je ne la mettais pas, mais maintenant, même dans les taxis et compagnie, les voitures, ça sonne derrière aussi.
0: Moi, je la mets jamais parce que je trouve qu'on est très mal installé avec une ceinture de sécurité à l'arrière. C'est horrible. Et bien, on n'a pas cette habitude. Les gamins, ils montent dedans, clac, ils ont l'habitude.
4: Et moi, dans les taxis, j'aime bien tester la patience du chauffeur. Attendre.
0: Avec le bip bip. Moi, la dernière fois, il m'a dit mettez la ceinture. Je dis j'entends rien. Bip bip. Mais si ça bip, j'ai quel bip. Je dis parle plus fort. J'entends. Fais de la radio, je suis sourd. Bon, en attendant, écoutez, vous allez entendre un son.

0: fais de la radio, je suis sourd. Bon, en attendant, écoutez, vous allez entendre un son. Vous allez me dire s'il s'agit d'un animal ou si ça correspond à une machine. Vous êtes prêts?
1: Ouais.
0: On y va, Stouff.
2: C'est un canard, non? C'est un animal.
0: C'est une oie.
1: Donc on a rajouté des bruits derrière exprès pour...
0: Bien sûr, évidemment. D'accord. Deuxième.
1: Non, ça c'est un cochon.
0: Facile,
1: un
0: facile.
1: Ça.
0: Corentin. Ouais.
3: Non, non, non, c'est pas une machine ça.
0: C'est un parkside?
3: Non, c'est un animal, mais après lequel
0: Alors?
3: Un âne, non?
0: Un ours.
3: Un ours.
0: Ah oui, c'est pas la même chose alors. Alors, un ours.
1: Je sais pas. Tu le caresses pas de la même façon.
3: J'ai dit un ours.
1: Un ours. Un ours. Anne avec croisé avec un ours.
0: Oui, bien sûr. Attention, Stouff.
3: Un ours.
0: Alors.
1: Rotofilte.
0: Machine, machine ou animal? On réécoute.
2: Ça me fait penser à un truc.
0: On réécoute.
1: Ah, tronçonneuse, ouais.
2: Non, c'est un animal.
0: C'est un phoque.
3: Oh. Ah ouais?
0: C'est un phoque parkside, mais c'est un phoque. Attention, animal suivant ou machine suivante?
3: Ah, c'est Vito.
1: Ah, c'est quand même un gonfleur de...
0: C'était les 10 ans de la... C'était les 10 ans où il était avec sa chérie hier, Vito. Remettez-le.
1: Ça s'est bien passé,
0: c'était,
1: dis donc.
0: C'était voisin.
1: C'était court, mais...
0: C'était voisin qui nous a envoyé ça. Ils ont dit, vous pourriez dire à votre ami,
3: non,
0: s'il vous plaît.
3: Si ça avait été moi, ça aurait juste fait ça.
0: Voilà. Alors, animal ou machine?
1: On dirait un gonfleur de piscine ou un truc comme ça.
0: Donc,
1: aussi.
0: Donc, machine?
1: Ouais.
0: Non, c'est un pingouin.
1: Un pingouin?
0: Écoutons, on entend rarement les pingouins. Hein. Ouais. Ouais, attention, on continue.
2: C'est pas une grenouille, ça?
3: Une sangle, on dirait une sangle.
0: Oh, ouais. Bravo, belle observation, c'est un dauphin. Attention, continue.
1: Ah, c'est une visseuse, ça, c'est une visseuse parkside.
0: Bah, c'est un dauphin, c'est son pote.

0: Oui, je suis d'accord. Ah, mais, ouais. Oui, mais c'est pas un meuble Ikea, c'est un dauphin. D'accord. Attention, on continue. Animal ou machine?
1: C'est au fond de ça.
2: Ouais, c'est une scie.
0: C'est une scie à bois, oui. Ah. Attention, animal ou machine?
1: Non, ça c'est Vito qui se marre. Ouais.
2: C'est quoi? C'est un gorille, non?
0: C'est un koala.
2: Un koala.
0: Un koala avec le tire-mondoir.
3: Il est flippant, quoi.
0: On continue, attention.
2: Une clé à molette,
1: un oiseau.
2: Une clé à molette, ouais. J'aurais dit.
0: C'est une

0: Alors,
1: c'est un portable qui vibre sur un bidon, bah, un bidon vide.
0: Bah, tu diras ça au crapaud, c'est un crapaud, attention. Encore.
2: Ça, c'est une...
3: C'est le cerf, non ?
2: C'est une Kawasaki 750 cm.
1: C'est piètre à 8h18.
0: Ça, c'est piètre que, quand il y a quelqu'un derrière, il fait pas attention. Mais, non, ça, c'est le... mais sinon, c'est un cerf.
2: C'est le brame du cerf. Ah, ouais,
0: attention, ça, le dernier.
2: Ça c'est
0: Vito et Charlotte. Europe 2. 10h21, c'est Europe 2. Restez là, je vais payer ma tournée. J'appelle un bar.
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0: c'est quelqu'un qui te la met dans la bouche, regarde.
1: Non, une agression. Oh, je vais être obligé de terminer.
2: Voici à 10h27 le moment d'aller peut-être, alors que nous fêterons tout à l'heure le Racing Club de Lens.
0: Bah, la finale, ouais.
2: On appellera des supporters, c'est ce soir, donc ce soir ça va être un beau match.
3: Finale de la Coupe de France.
0: Bah, c'est des supporters qui sont déjà à Paris.
2: Voilà, et moi j'ai plein de copains qui sont ce soir au stade.
0: Bah, pour, voilà,
3: c'est le stade de France.
2: Pas donné, ouais. Hein, les places, hein. Pas donné, hein.
3: Bah, normalement, oui, c'est à tous les prix. C'est
2: oui,
3: pas
2: mais cher. C'est à tous les prix pour les gens qui s'y ont pris très tôt. Et si à un moment donné, tu t'y prends un peu tard, il reste des trucs un peu.
3: Ouais.
2: Voilà. Ouais, je sais que là.
0: Moi, on m'a proposé des places, 145 balles la place. J'ai dit, oh fou, non.
2: Eh oui, mais ça peut être une fête. Hein, puis alors,
0: bien sûr, mais bon.
2: Il va y avoir tellement de gens qui vont être derrière leur télé ce soir dans le nord de la France et du côté de Nice aussi. Pour l'instant, j'appelle un bar. On va où ? On va dans quel sens ? On va où ?
4: On peut aller commencer à Lens, hein, déjà.
2: Allez, allons à Lens. Allons à Lens. J'offre ma tournée. C'est cadeau, c'est vendredi.
3: Tu prends des risques là.
0: Je vais pas rentrer.
2: Ce vendredi me coûte cher.
3: Oui.
2: Entre le petit test de l'équipe, la tournée. Oh là là là là là là.
0: On t'a pas forcé pour le petit déjeuner.
2: Je sais. Je sais, j'ai craqué.
0: Ah oui.
2: J'avais une envie comme
0: mais
2: ça.
0: C'est agréable.
2: C'est vendredi, il faisait beau, j'avais envie. Attends, laisse-les.
5: Votre appel a été transféré vers
2: la. Il n'est pas là. Enfin, il y en a un autre. Vas-y. Au pot à tabac. Ouais.
3: Au pot à tabac.
2: C'est le nom. Au pot à tabac.
3: C'est énorme.
2: Vous n'allez pas me faire croire qu'elle m'a trouvé que deux bars à Lens, quand même. Qui est une région où il en est un, il y en a un par habitant.
4: Ils sont tous fermés, ils sont partis en déplacement.
2: Non, ils ne sont pas fermés à 10h28, surtout pas, et pas aujourd'hui.
0: Mais
2: elle ne m'a trouvé donc.

0: Oui.
1: Comment ça va?
0: Ça va et vous?
1: Ça va bien, alors on se tape un petit muscadet le matin?
0: Bah oui. Bah,
2: pour, bah, pourquoi?
1: Mais pourquoi? C'est quoi? On fête l'arrivée de l'été? C'est quoi le concept?
0: C'est le petit rituel du matin.
1: Ah, oui. Ah le petit rituel. Ah donc c'est tous les matins?
0: Hein? Presque.
1: Qu'est-ce que vous faites comme métier?
0: Mécanicien.
1: Bon, ben voilà, de voiture.
3: Est-ce que tu trempes les tartines dans le muscadet?
0: Ouais. C'est ça.
1: Bon, alors, le petit muscadet, et vous direz à vos copains autour que le café, il est pour moi, c'est moi qui vous l'offre ce matin.
0: Ah, bah, c'est gentil.
3: Voilà, on va en prendre un deuxième.
1: Ça me fait plaisir. Comme ça, je veux te dire, les pistons,

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0: Ça va, tu m'entends ou pas?
1: Oui, oui, ça va, et vous?
0: Ah, ça va.
1: Vous êtes en forme?
0: Dernier job, capitale, là. Derrière Paris, oh, quelle ville de brin ici, c'est incroyable, bah, ça, vraiment.
1: Bah, pourquoi?
0: Bah, picot au bar, y'a rien. Il y a, comment il s'appelle, le cocktail avec des bouts de joueurs du PSG dans le Sprit Saint-Germain, comment ça s'appelle?
1: Le Sprit Saint-Germain.
0: Il y a Dembélé qui est dedans, quoi. Ouais,
2: pourquoi le Saint-Germain?
1: Bon, sinon, vous êtes... Ouais, non, rien à voir, laissez tomber, ouais. Les gars. Vous êtes prêts pour ce soir?
0: On est déjà blardé.
1: Oh, non,
2: t'es bien.
0: Je pense que là, même si l'an s'y gagne, vu notre état, bah, bah, tout comme, on boit pâte sur pâte, on fait pipi, on reboit. On avait fait une petite chanson d'ailleurs, une chanson cadeau.

0: pleine forme.
1: Il y a un mec de la SACEM qui est en train de déposer les textes, il est en train de lancer un cop là. Je vois ça, vous êtes en forme.
0: Ah,
1: du coup, là.
0: Oui, mais alors, Paris, c'est chiant, les bars, parce qu'il n'y a même pas de gens là. Il n'y a rien, ça veut pas. J'aurais dit tonne de gens là, du coup, non. Alors que nous, là, genre là, c'est la vie, tu vois. Comme on dit chez nous, si t'as beau être genre là, tu peux tripoter ton cousin.
2: Non,
3: Regarde, c'est ma cousine aussi.
0: On va gagner ça. Dans le Nord, on se rigolait. On va gagner. On va aller broyer les niçois. La fricadelle, elle va défoncer la salade niçoise.
3: Voilà.
0: C'était quoi?
4: C'était les cons. La terre,
0: c'était le
1: charbon. Bon, faites attention à vous et puis buvez pas trop, hein, les gars.
0: T'inquiète, on a un chôme.
1: Un chôme.
0: Tu connais pas?
1: Non.
0: Chôme. Chlique, grand-duit, chlique, boubou. Chôme.
1: Sam.
0: T'as, il connaît pas chôme.

0: Où ça va, ma petite Lily?
1: Oui, très bien, super, et vous?
0: Oui, Lily, qu'est-ce que tu vas faire alors?
1: Moi, mon kiff, c'est de mater mon voisin passer sa tondeuse torse nu.
0: Ah, oh. Alors, ça veut dire que t'as un voisin qui ressemble aux pubs Coca-Cola, Light, machin et tout, genre Gaulet et tout?
1: Ouais, mais juste le corps, en fait.
2: Ouais, c'est pas moi, du coup.
0: Bah alors, c'est, ouais, mais juste le corps, c'est déjà pas mal, ça veut dire que le gars, il est...
1: Ah, c'est déjà pas mal.
0: C'est-à-dire que le gars... Ah oui, d'accord, ouais, ok. Ah
1: bah, oui, moi, il est gaulé et il passe la tondeuse par sa nuit.
3: Mais c'est moi, pas c'est dangereux. Ce que je fais, hein.
4: Et c'est pas dangereux?
3: Mais non.
4: Si tu te reçois un petit caillou, un truc.
3: Non. Si ta pelouse est bien en 30, t'as pas de caillou.
1: Je suis infirmière, j'irai le soigner.
0: Voilà. Et chose voisinage, on habite dans quel coin, Lily? T'es dans quel coin?
1: Gouvion. On habite du côté de Dijon.
0: Dijon, ah, il doit et pas.
3: Elle va jusqu'à arroser la pelouse du gars le plus souvent pour qu'elle pousse plus vite. Pour
1: qu'il... Ah, mon chute, faut pas le dire.
3: Elle jette de l'engrais sur le balcon.
0: Reste une touffe là-bas pour passer là-bas.
2: Mais il est célibataire, ton voisin, ou pas?
1: Non. Ah,
3: ah,
1: moi
3: ouais.
1: Non plus, remarque.
3: Ah, bah oui,
0: ah, oui,
3: ouais.
0: Mais,
3: hey, oh, un voisin voisine, là.
0: On peut être au régime et mater la vitrine, voilà, du boulanger.
1: Ah bon, exact, bien sûr. Exactement.
0: Bah, enfin, bien sûr.
3: Il paraît qu'il y a une grosse vitrine.
0: Bisous, Lily, je t'embrasse.
1: Bisous, ciao.
0: Elle va partir, là.
4: À la fin de l'émission. Ouais.
0: On a Ghislain. Ça va, Ghislain?
5: Ah, ça va.
0: Salut, Ghislain. Qu'est-ce que tu aimes bien faire quand il fait beau, ce qui va être le casse week-end?
5: Ben voilà, c'est ce week-end, tu vois, je vais prendre ma table de tente, me mettre sur le bord de l'eau, poser les cannes avec les copains, et puis faire une belle côte de bœuf sur gris avec un petit cognac schlops à la charentaise avec des petites tartines grillées au beurre rayé.
0: Attends, excuse-moi, c'est un food truck, toi, qu'il faut que t'emmènes.
3: C'est quoi ça? Vous allez à la pêche, à la base?
0: Le mec, il est à la pêche. Barbecue, côte de bœuf, cognac,
4: machin. Il dort sur place.
3: Ben oui, les mecs, ils sont super équipés, c'est les carpistes, les pêcheurs, ils ont des tentes de ouf et tout.
0: Mais ça se mange, la carpe?
3: Non.
5: Non, ah bah
3: non, malheureux,
4: non,
3: les petits.
4: Non, tu pêches la plus grosse, t'essayes d'avoir la plus grande, voilà. Et la plus grosse.
0: Attends.
5: Voilà, c'est ça.
0: Oui.
3: Ça résume, bon, hein, c'est les mecs. Bon, hein.
0: Ça me rappelle certains samedis soirs.
2: Ouais. Mon père, avant, il faisait ça, mais il oubliait les cannes à pêche à chaque fois. Donc c'était juste apéro.
0: Attends, t'es en train de me dire, Ghislain, que vous pêchez une carpe.
4: Il la remet à l'eau après.
0: C'est un poisson que vous remettez à l'eau parce que vous le mangez pas.
2: Bah oui.
5: Voilà, en fait, on fait des photos et puis c'est un concours, on fait des photos. Et puis si elle est blessée, on la désinfecte et puis on la remet à l'eau.
0: C'est
5: juste pour plaisir.
3: Mais les mecs, ils ont même des bateaux amorceurs télécommandés. Et ils mettent de l'amorce dans des petites péniches. Tu vois le truc, il va au milieu de l'étang. Il a pris l'amorce et le petit bateau, il revient.
2: Ça, il peut kiffer ça. Lui, il peut juste aller rien pour ça.
3: Là, mais ils ont des détecteurs. C'est hyper techno
0: quand
3: aujourd'hui.
0: Quand j'étais gamin, je pêchais beaucoup avec mon père. Et je vais être honnête, ce que je faisais à l'époque, je pense que je serais incapable de le refaire aujourd'hui. C'est-à-dire choper le poisson, je vous passe les détails. Le poisson, le dégorgeoir, le sortir, le... Je pense qu'aujourd'hui, je n'arriverai plus à le faire.
3: Mais la plupart des pêcheurs d'eau douce aujourd'hui, ils tuent plus les poissons.
4: Ben non.
2: C'est le plaisir de sortir. En fait.
0: D'accord, très bien. Je te fais un gros bisou, Ghislain. Je t'embrasse, mon ami. Bon week-end, bonne pêche.

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0: pas non plus, quoi.
1: Ah si, mais non, mais soir, tu vas regarder soir. Tu vas regarder le foot ou pas?
0: Oui, tout à fait.
1: J'ai l'impression qu'il y a un décalage, j'ai l'impression que tu es en Australie.
2: Ou on est tombé sur le seul Lensois qui n'aime pas le foot.
0: Ah non, non, non.
1: Bon, mon pote.
0: Non, je suis bien dans le Nord.
3: Je suis pointiste, moi.
1: Tu choisis qui?
3: Imagine.
0: Je choisis Stouff.
1: Il y a un décalage.
0: Ah, Stouff, hein.
1: Décalage
0: Stouff.
1: De dingue. Je lui dis un truc. Stouff, attention, aujourd'hui, il faut trouver.
4: Ah, oh, c'est dur.
1: Quelque chose qui se met sur le barbecue.
2: Ouais.
1: Un vêtement d'été. Un mot pour décrire ton ex.
2: Oh!
1: Une voiture qui fait cabrioler, une ville qui fait pas envie, même s'il y a du soleil.
2: Ah.
1: D'accord, Laurence nous a rejoint, notre journaliste d'Europe 2 Nantes, c'est ça?
5: Bonjour, c'est ça.
1: Bonjour, elle est là parce qu'elle est venue, j'ai vu avec sa valise. Je dis, qu'est-ce que tu fais? Elle me dit, non, moi, je dois partir, mais je veux faire le jeu avant de m'en aller.
6: Et la valise, c'est pas n'importe laquelle, c'est la valise RTL.
1: Elle est venue avec la valise RTL, c'est assez rare, mais... Attention, j'ai nous allons... Allez-y, oh faites-vous plaisir.
2: La lettre R.
4: R.
2: Non, elle est facile. Il y a plein
6: j'ai
2: de mots.
6: De voir pour l'ex, là.
2: Ouais.
6: Le loup, faut attaquer, hein. Marque de voiture cabriolet, ça.
3: Ouais. Ah oui. Il y en a, ouais.
2: Ouais, il y en a. Ouais. Les Rolvo.
3: Ouais. Mercedes.
2: Ah
3: fini.
2: Alors?
1: Bah alors, Laurence, on a eu une panne.
2: Stouff, elle a tout rempli.
4: Non, il m'en manque une.
1: Allez, on y va.
2: Chef.
1: Ça se met sur le barbecue.
4: Un rôti?
3: Non.
1: Ah non,
4: quoi
1: ah,
3: au four.
2: Pas un rôti sur barbecue.
1: Alors que des rips.
2: Ah, fais-moi penser à en acheter.
4: Ah oui, c'est aussi. Bon les rips au barbecue.
1: Eh ben voilà. Coco.
4: Sauce barbecue.
2: Qu'est-ce que t'avais mis toi?
5: La même.
2: Rips.
4: Les rips.
2: La même, ça commence pas par.
1: Vêtements d'été.
4: Une robe.
1: Une robe, bien sûr.
4: Oui, une robe.
1: Un mot pour décrire ton ex.
4: Rustre.
1: Radine.
2: Radine.
6: Ah ça, oui.

0: pas une invitation. Moi, j'attends mon badge, mon invitation.
1: Oh, d'accord, le faire part.
0: On accède, le voiturier qui garde la voiture. Enfin, le minimum, ouais, quoi. Dit, ouais. Bon, je crois que c'est gagné.
2: C'est toi, c'est toi.
0: Ma petite Elena.
3: Oui, je suis trop contente.
0: Direct sur les vacances.
3: Ouais. Ah, super.
0: Tu vas partir chez avec Bellambra, tu vas kiffer, tu vas être bien dans le club de ton choix. Vous allez le choisir en famille pour 4 personnes, la mer ou la montagne. Un gros bisou.
3: Juste une dédicace.
0: Bien sûr, vas-y.
3: En fait, je suis conducteur de bus au Star à Rennes.
1: Oui.
0: C'est quoi le Star?
1: C'est le nom du bus.
3: C'est les bus

0: Sur la gueule, je ne dégrade jamais, c'est vous
1: ce
0: qui dégradez.
1: Ce à quoi j'ai répondu, je le sais, mais il est comme ça, on n'y peut rien. Oh là là. Voilà, donc,
2: tu prends la carriole de Kenner.
1: C'est une très belle ville. Bon, en tout cas, fais gaffe, il y a les leux qui sortent à une certaine heure. Bisous, bon week-end, soyez très prudents sur les routes, il va y avoir un petit peu de monde. On revient lundi, merci d'être très nombreux à nous écouter. Ça nous fait très plaisir. Merci pour tous les messages et pour tout, vraiment, du fond du cœur. Merci, on a passé une semaine incroyable. On vous embrasse, soyez sages à lundi. Allez, bisous. Et à tout à l'heure, 15h30.
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Bon, ça y est, c'est vendredi, bienvenue sur Europe 2, c'est Julien Fruité. Cette semaine a été interminable. Oh là là, cette semaine a duré 5 jours, on n'en pouvait plus, on n'avait plus l'habitude. Donc ce week-end de la Pentecôte doit faire du bien, week-end de 3 jours sous le soleil, en plus on l'attend avec impatience. Katy Perry arrive sur Europe 2, l'un des plus grands tubes de Katy Perry après David Guetta sur Europe 2. Oui.

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0: Europe 2, je viens de voir que le plus grand domicile du monde était en Asie. 1788 pièces, dont 257 salles de bain. Bah bon courage à la personne qui fait le ménage, parce que moi déjà je regrette d'avoir fait installer double vasque. Ah, ça fait deux fois deux vasques à nettoyer. Franchement. Bon, si jamais vous êtes à la maison en train de faire le ménage, là, pas de soucis, j'ai de quoi vous motiver. Je vous mets la playlist Pop Europe 2 pendant 30 minutes non-stop avec Teddy Swims pour démarrer. Le groupe Imagine Dragons et les Black Eyed Peas sur le nouvel Europe 2 Pop Radio.
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0: puis à début mai par rapport à la même période de l'an dernier. Un chiffre du ministère de l'économie communiqué au lendemain des annonces gouvernementales concernant des nouvelles aides à hauteur de 710 millions d'euros. Le livret A, de plus en plus délaissé par les Français. Depuis le début de l'année, les ménages ont retiré 4,4 milliards d'euros, dont 1,3 milliard rien qu'au mois d'avril, selon la Caisse des dépôts. Ce matin, c'est un nouveau record. Une désaffection grande partie due à son taux relativement bas. Il ne rapporte plus que 1,5% depuis le 1er février. 6 blessés, dont un grave. 65 personnes placées en garde à vue. Le bilan des incidents hier soir à Paris impliquant des supporters de l'OGC Nice. Sur les réseaux sociaux, des vidéos montrent des personnes masquées s'en prenant à un bar du quartier du Canal Saint-Martin. Des armes blanches et armes par destination ont été découvertes par la police. Des supporters niçois initialement à Paris pour voir leur équipe jouer la finale de la Coupe de France. Ce soir, c'est face au Racing Club de Lens qui n'a encore jamais gagné cette compétition. Coup d'envoi 21h au Stade de France. Et puis la finale de la Ligue des Champions féminines, c'est demain. OL Lyon va affronter le FC Barcelone à Oslo en Norvège. Le coup d'envoi du match sera donné à 18h. Les Lyonnaises vont tenter de décrocher leur 9e trophée européen. Et pour l'occasion, la ville de Lyon a installé une fan zone et un écran géant sur la place des Terreaux.
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0: Une après-midi très chaude à prévoir, 27 à 29 degrés sur la moitié nord. Les températures qui montent d'un cran sur la façade ouest et au sud. 32 degrés annoncés aussi bien à Nantes, La Rochelle et Bordeaux. Un pic à 34 voire 35 degrés possible dans le Pays Basque. Côté ciel, c'est le grand bleu. Pour ce long week-end de la Pentecôte, c'est rapide. Les mêmes ingrédients pour demain, pour dimanche, pour lundi. Je pourrais continuer comme ça au moins jusqu'à vendredi prochain. Bref, les places en terrasse vont valoir très cher ce week-end. Vous n'êtes pas à l'abri d'y croiser un certain Julien Fruité d'ailleurs. Ah, bel après-midi avec
2: ça, nous. Ça, je te le confirme. Merci Grégory. La playlist Pop Europe 2 pendant 30 minutes non-stop. On enchaîne avec tout ce que vous aimez. Charlotte Cardin, pas tarder. Calvin Harris juste avant et Alex Warren sur le nouvel Europe 2 Pop Radio.

Non-stop, alors l'été est là, il fait beau, il fait chaud, et bah du coup oui, on a envie de faire la fête. Alors voici le morceau pour faire la fête cet été, on adore l'ambiance, Another, c'est un duo hollandais, c'est tellement cool ce qu'ils font. Alors faites attention tout de même si vous partez déjeuner en terrasse au soleil, on y va mollo, hein. N'oubliez pas que vous avez réuni à 14h, donc doucement sur le rosado piscine. Voilà, l'abus d'alcool est dangereux pour la santé. En revanche, montez le son là de suite, c'est très très bon pour vos oreilles. Another, Talk to You sur le Nouvel Europe de Pop Radio.

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0: Ah bah c'était sûr que la musique Europe 2 nous donnera envie de faire la fête. Hein. Demain soir vous faites quoi? Bah la fête avec nous, évidemment. Le samedi soir c'est la tradition, c'est Europe 2 Mix. Donc rendez-vous ici dès 20h demain soir pour une très très belle soirée. Que du mix, on va se régaler. On va se régaler aussi avec la playlist Pop Europe de pendant 30 minutes non-stop. Il y a Taylor Swift qui arrive, The Fray, How to Save a Life et puis Pierre Demar sur le nouvel Europe de Pop Radio.
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Bon, c'est bizarre, les gens en télétravail aujourd'hui sont pas très joignables. Ouais. Alors, je suis pas en train de dire qu'ils sont en train de glander au soleil, hein, mais bon. Voilà. En tout cas, souhaitons-leur de profiter comme vous de la playlist Pop Hour 2 pendant 30 minutes non-stop. Michael Moore après Miley Cyrus.

Bon, c'est la playlist Pop Europe 2 pendant 30 minutes non-stop. Et c'est vrai que déjeuner en terrasse au soleil ce midi, bon, on serait tenté de ne pas revenir au boulot cet après-midi. Week-end direct. Comment il le prendrait, ça, le patron? Bon, on écoute Daniel Potter après Bormin, Somber et Chabouzi sur le Nouvel Europe 2.

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3: Bah on sera au Festival Solidays à Paris. Hein. 3 jours de concert, 3 jours de fête. On va se régaler. Alors on va vous inviter évidemment. Très belle affiche encore cette année. Hein. Zara Larsson sera présente. La voici avec Lush Live sur Europe 2.

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la semaine prochaine sur Europe 2 à 8h20. 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Voilà Charlotte Cardin sur Europe.

C'est la playlist Pop Europe 2 pendant 30 minutes non-stop avec le groupe Keen, juste après Marine, qui sera en concert partout en France, mais alors vraiment partout jusqu'à début 2027. Marine, on écoute Escroc sur le Nouvel Europe 2.

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0: Paris, Mathieu Boccoté et de Philippe Devilliers.
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pop préféré, Dua Lipa arrive, Taylor Swift également, et là c'est Katy Perry. Katy Perry retour en 2011 avec une chanson qui parle d'un amour perdu qu'on n'a jamais vraiment oublié. Est-ce qu'on n'a pas tous en tête un amour comme ça qu'on n'a jamais oublié? Ça reste entre nous, notre chérie ne le saura pas. Katy Perry, The One That Got Away sur le nouvel Europe de Pop.

0: En 2, 14h38, là à quoi on pense là tout de suite? Bah franchement, à se commander un maillot de bain.
1: Voilà l'humeur du moment. Oui, il fait beau, il fait chaud, il nous faut un nouveau maillot de bain. Donc on va regarder ça. Et pendant ce temps-là, on va profiter de la playlist Pop Horn pendant 30 minutes non-stop. Teddy Swims, Julien Doré, puis une nouveauté, ou plutôt une folie. Énorme folie, vous êtes tous pété un câble. Martin Garrix avec Ed Sheeran sur le nouvel Europe de Pop Radio. 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

Liste pop en deux pendant 30 minutes non-stop. Alors j'ai un banger à vous jouer. Le mot banger va rentrer dans le dictionnaire. Un banger, c'est une folie. Et ce morceau-là, c'est une folie. Martin Garrix et Ed Sheeran, en 2014, ils enregistrent un morceau. Alors Ed Sheeran, à l'époque, il voulait se tester sur la musique électronique. Voilà, quelque chose de vraiment inhabituel pour lui. Le morceau a été joué par Martin Garrix il y a plus de 10 ans sur un festival à Miami. Les fans, à l'époque, étaient devenus fous. Mais la chanson n'est jamais sortie. Tout le monde pensait qu'elle ne sortirait jamais. Ne jamais dire jamais. La voici, Martin Garrix avec Ed Sheeran. On écoute Repeat It sur le nouvel Europe 2 Pop Radio.

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4: Comment va la France? Comment va Alexandra? À La Rochelle.
5: Eh bien, ça va.
4: Bonjour ma petite Alexandra.
5: Bonjour à toute l'équipe.
4: Alexandra, ma petite Alexandra, c'est toi qui donne le coup d'envoi de cette émission, Alexandra.
5: Oh, c'est super alors.
4: Voilà, c'est avec toi que nous démarrons. Tu habites où, Alexandra?
5: Alors moi, j'habite près de La Rochelle.
4: Quel endroit exactement?
5: Alors, Maillé. C'est une tout petit patelin.
4: Ouais, ouais, ouais,
5: ça va pas te dire. Hein.
4: Ah non, ça me dit pas. Mais j'ai fait genre.
5: Le Marais Poitevin.
4: Ouais, mais je connais le Marais Poitevin. Je connais La Rochelle.
5: Voilà.
4: Mais
5: voilà.

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3: Bonjour Sonia, ça va ?
4: Salut l'équipe, ça va très bien. Ouais.
3: Sonia, qu'est-ce que tu fais comme métier, Sonia ?
4: Je suis commerciale.
3: Très bien.
4: Bordelaise.
3: Ma petite Sonia, ça va être le moment de voir si tu as une bonne mémoire, puisque tu vas affronter quelqu'un de l'équipe. Alors, tu connais le principe. Le but du jeu, oui. Si tu veux gagner, je t'invite à prendre la personne la plus nulle. Et je vais te laisser choisir entre Stouff, Pietre, Corentin et Tony.
4: Ah, j'avais oublié qu'il y avait Tony, mais du coup, ça va changer. Je vais partir sur Tony, du coup.
3: Ah, non.
5: C'est un bon choix.
4: C'est-à-dire que j'étais avec Pietre,
3: Ah non, mais vraiment.
5: C'est souvent qu'on hésite entre les deux, c'est bizarre.
3: Écoute bien. Il y a deux enveloppes aujourd'hui. Hier, quand j'ai eu l'idée, hier c'était 2 euros ou 200 euros. Ouais. Puis j'ai eu l'idée, j'ai dit, allez, on va gonfler les chiffres. Je suis allé voir la direction, d'abord, ils m'ont dit non.
6: Ouais, forcément.
3: Puis ensuite, je suis allé les revoir, ils m'ont dit non.
6: Ah oui.
3: Puis j'ai renvoyé un SMS.
6: Et alors ?
3: J'ai dit, je vais offrir 2000 euros.
6: Et là ?
3: Ils m'ont envoyé non.
4: Ah. Ouais. Bah
3: alors ? Et ce matin ?
5: Ah oui.
3: Je les ai pas vus. Je considère
5: que c'est un oui.
3: J'ai deux enveloppes. J'ai une enveloppe à 2000, une enveloppe
7: à 20 000.
3: À 20 euros.
7: À 20 euros.
3: D'accord ?
4: Oui.
3: Écoute bien.
4: Peut-être.
3: Pour ça, il faut battre les gens de l'équipe. Tu vas battre à l'IA. Écoute bien. Ta mémoire doit bien fonctionner. Le premier des deux qui répond, je compte les points au fur et à mesure. On y va, voici les premiers mots, on y va. Première série.
8: Bottine, banane, bordure, Boukistan, Boukissan.
3: Combien de N trouve-t-on dans le deuxième mot ?
7: Deux.
6: Ouais.
3: Elle l'a dit avant. Puisque c'était banane. Très bien, bravo.
7: Pour une fois que j'avais la réponse.
3: Ouais. Monsieur Tony, oui, je vous demanderai spécialement vous concentrer pour le deuxième.
6: Allez.
7: Deux, c'était fini.
8: 14 587. 34, 344 646, 6, 756.
3: Dans cette liste, quel est le numéro du département de l'Hérault ?
7: Le 40 ?
5: Non.
4: 46 ?
3: Mais il n'y a pas eu 46.
4: Non, il n'y a pas eu 34.
3: 34, oui, voilà, bravo.
7: Ah non, le 40, parce que j'ai compté mais 34 et 6.
4: Il y a trop de 6.
3: Mais mec, l'Hérault, 6, d'où ?
7: Non mais en géographie, je suis une banane.
3: Comment en orthographe ?
7: 3467.
3: Deuxième point.
7: Mais j'ai calculé deux chiffres.
3: Attention, c'est simple. Mais là, je vous demande de vous concentrer. Écoutez bien.
8: Martin Scorsese, Mouloud Achour, trois fois Lionel Messi, Alain Saint-Bernard, Nina Simone.
3: Dans cette liste, qui a pour initiale MS ?
7: Messi.
4: Lionel Messi.
6: Mais non.
7: Non.
3: MS.

0: la fin du monde et
1: je
0: tout.
1: Je vais lui dire, 13 novembre.
2: Bonjour. Enregistrez votre nom et le motif de votre
1: fin appel du monde.
2: Pour vérifier la disponibilité de cette personne.
1: D'accord, ok, je vais demander. Réservez un restaurant. Enfin, le restaurant. Une table. Réservez une table. Réservez une belle table. Et do a reservation.
0: Et si tu dis, c'est l'URSSAF.
1: Non, c'est l'hygiène.
0: C'est l'hygiène.
1: Allô.
3: Allô. Oui, bon. Restaurant Le Bon Coin, j'écoute.
1: Ah, bonjour monsieur. Bonjour monsieur. Monsieur, je me permets de vous appeler parce que j'ai vu un truc dans le journal, monsieur.
3: Oui.
1: J'ai vu que la fin du monde est annoncée pour le 13 novembre prochain. Alors, ça m'a fait rire.
3: Attendez, qu'est-ce que vous me racontez?
1: Oui, je suis comme vous. La fin du monde arriverait le 13 novembre prochain.
3: Mais on l'a annoncé depuis déjà 150 ans, Rasputin. Il a dit, jamais, c'est passé. Et alors, quel est l'objet de votre livre?
1: Vous voulez des mots? Parce qu'en fait, moi, je n'avais pas pu fêter celle de 2012. Alors, en même temps, heureusement, parce qu'il n'y avait pas de fin du monde.
3: Ah, parce qu'en 2012, il devait y avoir déjà la fin du monde?
1: Ben oui, 2012, le 21 décembre 2012. 21-12-2012.
3: Vous ne l'avez pas rêvé, ça, non?
1: Non, vraiment. Alors, monsieur, pour la peine, je voudrais...
3: Je vais vous parler, parce qu'après, vous êtes client, donc je me donne une politesse. Mais là, je ne comprends pas très bien l'objet.
1: Alors, eh bien, monsieur, je vous réserve une table pour 6 personnes le 13 novembre.
3: Oui. Alors, 6 personnes, à quel nom, monsieur?
1: 6 personnes le 13 novembre prochain. Ça fait loin, hein, ça fait loin. Hein. Je sais qu'il faut peut-être pas dans le... Alors,
3: Je peux retenir 6 personnes, oui.
1: On mange quoi chez vous? Parce que, alors moi, je vous le dis, pour le dernier menu...

0: la calotte de ses morts, vous faites ça, non?
1: Oui, c'est ça, oui, la calotte. Je vais lui en mettre une calotte, moi, cette espèce de tête de nœud à petit en femme, là. Qu'est-ce que c'est que ce bordel, là?
0: Qu'est-ce que c'est que cette insulte,
1: allez,
0: monsieur?
1: Allez, on peut travailler et emmerder les autres, hein, bande de bons rien.
0: Non, mais ça veut rien dire.
1: Le chauffe-eau du matin au soir, oui, mais j'ai pas de temps à perdre.
0: Oui, mais tête de nœud habillée en femme, monsieur, ça veut rien dire, ça, vraiment, ça.
1: Alors, ça veut rien dire.
0: Voilà, bah non, c'est comme tu disais, vieux porc épique qui pue en ballerine. Enfin, vous voyez, c'est des... On peut sortir des mots comme ça, mais enfin, mais porte non, arrière de Renault 18 qui sent le caca. Vous voyez, moi aussi, je peux y aller.
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0: Merci de passer l'après-midi sur Europe 2, c'est Coé sur Europe 2. Il est 16h, on va retrouver toute l'équipe dans un instant. Et la suite, justement, vous n'avez encore rien entendu. This is et Théodora Mélodrama, ce sera après l'actu sur Europe 2.
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0: L'actu Europe 2, c'est l'heure. Jérémy Desiderati, salut Jérémy.
4: Salut Quentin, bonjour à tous. Pas un nuage à l'horizon et une atmosphère brûlante digne d'un mois de juillet se dégage dans l'air. La météo complète, c'est juste après les infos. Et week-end de la Pentecôte oblige, vous êtes nombreux à vouloir profiter de ces conditions météo estivales. Tout le pays est classé rouge dans le sens des départs cet après-midi par bison futé. Les routes sont chargées, notamment en direction de la côte atlantique, l'ouest de la France et le pourtour méditerranéen. Trafic en accordéon demain également dans l'est et en direction des Alpes. Journée plus tranquille, dimanche, avant le retour des difficultés dans le sens des retours, cette fois lundi dans le quart nord-ouest. L'ancien Premier ministre Gabriel Attal a lui pris la route d'un petit village de l'Aveyron. Le député des Hauts-de-Seine a officialisé aujourd'hui son entrée en campagne pour l'élection présidentielle. L'élu macroniste affiche ses ambitions après Édouard

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2: J'ai reçu beaucoup de messages sur mon Insta de gens qui me disent « Vous devriez rappeler le monsieur. »
3: Oui.
4: Ah, le restaurant. T'es sûr de ça ?
2: Il est bien chaud.
3: Oui.
4: Ouais, mais là,
3: Je pense que ouais,
4: travaille.
3: Ça ferait du bien.
2: On était où ? On était à 120.
5: On était 120.
2: Tu devrais lui remettre, dès qu'il décroche, tu lui remets un petit coup de Lopez.
3: Allez.
2: Tu lui remets un petit coup de. Tu vois, pour qu'il. Allez, on y retourne, on est reparti. Ah. C'est vrai qu'il était sur
6: oui, mais là, il...
7: Bonjour.
2: Ah, faut commencer encore.
3: Attends, je vais lui mettre.
7: Pour vérifier la disponibilité de cette personne.
2: Non, non. Tu dis réserver une table, plutôt.
4: Oui, bonjour, ça serait pour réserver une table.
7: Merci.
2: Tu vois ?
7: Ne quittez pas.
2: Voilà. Et là, dès qu'il est grosse.
8: Allô. Oh. Le son de la mort, le Joe, le David et le Hoffman de ses morts. La calotte de ses morts, Jésus. La cervelle de la mort.
9: Ah ouais, mais c'est encore toi qui me casse les couilles là.
2: Allô.
9: Mais ça va pas.
2: Monsieur.
9: Enculé, parce que maintenant je vais te dire les mots comme il faut.
2: Oui.
9: Hein. T'es un enculé, t'es né enculé, tu vas mourir enculé.
2: Non, non, non, monsieur, là vous dites des mots.
9: Arrête d'emmerder les gens une fois pour toutes, parce que je vais te. J'ai noté ton numéro là, putain de ça.
2: Alors,
9: hein.
2: Le 2.

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2: Expérience scientifique, écoutez bien. On est tombé sur une vidéo sur les réseaux sociaux qui m'a intrigué. C'est un jeune homme qui a fait des mélanges de deux aliments qui existent, qui ne sont pas dégueux à la base, pour recréer le goût d'un troisième. Donc, il a essayé tomate plus sucre, ça ferait fraise. Oignon plus miel, ça ferait bière. Pomme plus sel, ça ferait frites. Alors, nous avons tous pris les petits trucs, chacun une petite assiette. Prenez la petite assiette devant vous.
3: Évidemment, moi je suis tombé sur les oignons.
4: Voilà. Ah, t'aimes la bière.
2: Sinon, je peux te mettre sel dans ce café. Il paraît que sel dans le café, tout ressort immédiatement. Il paraît que c'est un truc vraiment...
3: radical.
2: C'est radical, c'est rototo, ça s'appelle. Alors, on va essayer et on va tester en direct. D'accord.
3: Donc toi, pomme plus sel, c'est censé être des frites.
2: Pietro,
3: non.
2: Toi, oui. Dans un instant, tu vas avoir... oignon plus miel qui est censé faire bière.
3: Ouais, pourquoi pas.
2: Moi, j'ai pomme plus sel. Ah là, ça va pas être bon ça. Qui est censé faire frites.
3: Tu veux qu'on échange sinon hein.
2: Non, non. Et Stouff qui a tomate plus sucre pour faire fraise. Tu veux qu'on échange.
5: Si tu veux, hein,
2: allez,
5: si t'as
2: tiens,
5: envie.
2: D'accord, allez, ok.
4: Quelqu'un veut échanger.
3: Tomate sucre, ça doit pas être dégueulasse.
5: Non, ça doit pas être dégueulasse.
2: Je vais vous dire si ça fait fraise.
3: J'y crois pas une seconde, par contre.
4: Si.
6: Bah ouais, mais non.
4: Une bonne fraise, gars.
3: Ferme les yeux, ouais.
2: Qu'est-ce que je voulais là.
3: Ouais.
4: T'as vu la gariguette là? Tu la sens?

0: c'est Coé sur Europe de 15h30-18h. On va retrouver l'équipe dans un instant, on va parler de vieillissement.
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1: J'ai le classement des 7 principaux facteurs qui accélèrent le vieillissement. D'après vous, vous diriez quoi, l'équipe ?
2: Tabac, alcool.
3: L'alcool, ouais, sûr.
1: Numéro 7 du classement, la sédentarité. Moins tu marches, plus tu ralentis ton métabolisme.
4: C'est vrai.
1: Je rentre à pied.
2: Il faut faire 8500 pas par jour.
1: 6. Oui, à un moment donné, on nous a beaucoup dit 10 000.
4: 10 000
1: finalement, ils sont venus en disant non, ça sert à rien. Voilà, tout, ça, c'est une pensée pour tous les gens qui se sont fait chier à faire 10 pile 10 000 avec leurs applications pour que 10 ans après, t'es un mec qui arrive et dit non, 10 000, en fait, c'est une connerie. 8 000, ça marche.
2: J'arrête, j'ai 100 000 d'avance.
1: 6. La pollution.
3: Les
1: particules fines, notamment, augmentent la production de radicaux libres.
4: Ah, ça va, en région parisienne, on n'est pas concerné.
1: Non, nous, ça va. S'il y a vraiment un endroit où on peut ouvrir notre fenêtre et respirer à plein poumon, surtout là au-dessus des quais. 5. Le stress. Le stress chronique accélère le vieillissement de la peau en perturbant le sommeil et en fragilisant les défenses naturelles de la peau.
4: C'est vrai.
1: 4.

0: T'es con.
1: Et une alimentation trop grasse, trop sucrée et ultra transformée favorise le stress oxydatif. Ça endommage les cellules et accélère. Et numéro 1, est-ce que vous savez ce que c'est?
2: Crash d'avion.
1: Non. C'est vrai que le crash d'avion, ça limite, ça te fait vieillir d'un coup.
2: La radioactivité.
1: Non, vous ne l'avez pas pensé.
3: Trop se laver peut-être?
1: Non, c'est pas dedans ça.
4: C'est pas dedans?
1: C'est pas dedans.
2: La fatigue, justement, le manque de sommeil,
4: le maquillage.
1: L'exposition excessive au soleil. Les UV accélèrent le vieillissement de la peau. Pardon, mais des fois, il suffit de voir des dames dans le sud de la France.
2: À Cannes, oui,
1: qui, du matin au soir, depuis l'âge de 15 ans, sont en mode raclette sur le bord de la fenêtre, tu sais, comme ça, là. Tu les vois, et des fois, elles te disent j'ai 45 ans, et tu fais ah. Mais ça faisait un peu plus.
2: Tu vois leur peau, t'as envie de tirer derrière, mais tu n'es pas.
1: Oui. Très donc brillant. Le soleil n'est pas très bon. Il faut éviter de trop.
2: Il y en a qui morflent aussi, c'est les moniteurs de ski.
1: Oui, mais bien sûr. La dernière fois, j'en ai vu un, il était tout ridé, il avait 15 ans.
2: Il avait son premier flocon.
1: Et il prenait ses points en retraite, j'ai pas compris. Non, mais c'est vrai, t'as raison, les profs.
2: Ils prennent cher.
1: C'est quand la dernière fois où vous vous êtes dit, en vous regardant dans la glace, j'ai vieilli?
3: Ah, moi, c'est pas en regardant dans la glace, c'est en fait, j'ai pris un petit muret avec mon fils. Tu sais, les enfants, ils s'amusent à monter sur des choses qui sont beaucoup plus hautes.
1: Le bruit.
3: Et non, c'est que tu montes sur le muret, tu es derrière lui, tu fais genre que t'es sur une poutre, et après, il faut descendre. Et là, il y a 50 cm, c'est dur.
1: Est-ce que t'as eu le syndrome DCL, du cul lourd?
3: Ah oui, bah oui.
1: C'est-à-dire, t'essaies de monter dans ta jeunesse, tu les montais facile, et là, tu fais.
3: C'est horrible.
1: C'est trop, la dernière fois que tu t'es dit, j'ai vieilli.
2: Quand ma fille m'a dit que papa, je suis enceinte.
4: Arrête,
2: t'es conne.
4: Elle m'a dit qu'elle prenait la pilule, j'ai eu peur.
1: Mais ça va pas les deux.
4: Mais ça va pas. Mais
1: Vito, la dernière fois que tu m'as dit. Mais arrête de rire, toi, on parle de ta fille.
3: Il s'en fout.
1: Tu devrais dire un peu de respect, fais semblant. Vito.
2: Moi, c'était quand j'étais en boîte il y a pas longtemps. Ah oui. Je suis allé en boîte. Je suis rentré.
3: C'est horrible.
2: Et en fait, tu prends vraiment. Parce que pour toi, quand la dernière fois que tu es rentré en boîte, t'étais bien. Et là,
5: Surtout que t'as été voir le DJ, t'as demandé un Madison.
1: Ce qui est fou, c'est que quand t'as pile l'âge où t'es sûr de pouvoir rentrer en boîte, c'est l'âge où tu te sens plus le bon âge. Alors que c'est là où tu peux te payer les bonnes bouteilles.
2: Mais oui, c'est ça.
1: C'est toi qui as la place dans le carré VIP et qui peut mettre les bouteilles, sauf que quand t'as l'âge de mettre les bouteilles, c'est décalé.
3: T'as eu une situation, toi aussi?
1: Tous les jours, quand je me lève.
2: Ouais.
1: Et quand je m'assois,
3: tu te le dis direct, j'ai vieilli.
1: Tout à l'heure, je vais rentrer, 18h40, je serai dans mon canapé.
3: C'est vrai, ça.
1: Je vais m'asseoir, je vais faire.
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1: Vous partez en vacances et vous voyez qu'il y a un truc qui ne va pas, est-ce que vous pouvez vous faire rembourser? Sur le principe, dans la réalité, c'est plus dur. Eh bien, il y a un touriste allemand qui a gratté le meilleur remboursement pendant ses vacances en Grèce. Il s'est plaint à l'agence de voyage que les transats, dans le club où il était, autant vous dire, 100% des clubs, n'étaient jamais disponibles car les gens se ruaient dessus dès le matin.
2: C'est insupportable.
1: Ce truc habituel, tu sais, où les gens arrivent, il est 7h30, ils se donnent des coups de coude, ils disent « Vas-y, lève-toi tôt !» On se retrouve au petit-déj. Et ils viennent et ils mettent 3 serviettes, un tube de crème.
3: Des petites pinces, là.
1: Un stylo.
4: Ouais. Un livre.
1: Un mot fléché.
3: Ouais.
1: Tu sais, et souvent, ils viennent vers 10h, 10h30, et tous les sièges sont vides. Alors lui, il en a eu marre, il s'est plaint, il a gagné 987€, l'agence lui a payé en dédommagement ce truc-là. Ouais. Alors que c'est un gros mytho.
3: Pourquoi?
1: Parce que les gens le savent, on n'a jamais vu un Allemand bronzé dans un club de vacances.
2: C'est vrai.
1: Il rougit.
2: Ça brûle, ça brûle tout.
1: Mais ne bronze pas.
5: Bah non,
1: c'est comme le Picard. Nous,
3: c'est un cerveau là.
1: Voilà, nous on est comme ça. Nous, ouais, t'as raison, tu me mets sur une plage, je sors, je suis un cerveau là.

0: Et donc je la fais. Je commence à me mettre. Puis là, j'ai Nat qui est devant moi. Elle fait ah, j'ai une crampe. Et donc elle peut plus bouger. Et moi je suis comme ça. Je fais, écoute, c'est-à-dire que t'avais tout le temps avant et après pour avoir une crampe. Est-ce que tu pourrais avoir une crampe un mètre plus tard? Et j'ai commencé à avoir peur. Je me dis, je tiendrai
1: accroché.
0: Oui. Je tiendrai jamais. Oui, et là, le gars m'a dit, c'est le moment de tester ton matos. Il me dit, essaie et tu verras. Ouais. Et en fait, bah, j'avais pas osé tester le baudrier. Et tu te rends compte que bah, si tu peux te laisser.
2: Mais lui aussi, il l'avait jamais testé.
1: Oui, c'est ça. Le petit truc, il était collé à la colle tout.
0: Est-ce qu'il y a un autre truc sur côté, Tony? Tu veux, je veux le plus drôle des deux.
3: Moi,
2: c'est pas un truc
3: drôle. C'est pas drôle. Hein.
0: Alors vas-y.
3: Moi, c'est l'alcool. Tu sais, quand ils te disent all inclusive, ils te mettent des alcools dégueulasses. Ils t'en mettent un tout petit peu. C'est horrible.
0: Dans les clubs all inclusive, l'alcool que tu bois, crois-moi, la marque, tu la connais pas. Le dosage, c'est pas toi qui le fais. C'est vrai que c'est très moyen. C'était pareil.
3: Non, moi, c'est les vacances avec mon ex, mais on m'a dit que c'était bien, mais c'était de la merde.
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0: Ça reste dans l'air.
1: Le pire. Non mais s'il était à la porte, le pire c'est qu'il allait faire oh non. Et plus il disait non, plus.
2: Même les collègues à côté.
0: Ah oui, c'était avant de sauter.
1: Et oui.
0: Ah oui.
1: Et oui, donc il s'en est retrouvé sur son visage, donc il a fini par sauter.
0: Crétin.
2: Ah oui, bon, oui.
1: Non mais le pire c'est si c'est son premier saut. Parce que arriver en bas en s'étant chié dessus et en sentant l'urine du visage, ça commence à faire beaucoup.
0: Ah oui.
1: Ça commence à... Quelle est la connerie de gamin que vous faites encore de temps en temps dans mon équipe? La petite connerie que vous faisiez quand vous étiez môme. Moi par exemple, il y a un délire que je me fais encore beaucoup. Je baisse la fenêtre quand je suis passager de la voiture et je mets ma main par la fenêtre pour avoir le Je le fais encore. La dernière fois, je me suis surpris à le faire.
3: Moi, c'est pas possible. Je fais la même chose, mais avec le cheeseburger, parce que j'avais vu une pub où il y avait quelqu'un qui sortait, ou un truc de vidéo, et je fais voler mon cheeseburger.
1: Et d'ailleurs, les gens qui ont pris des cornichons sur le pare-brise derrière, te remercient.
3: J'aime pas les cornichons.
4: Moi, je touche les tétés de ma cousine.
3: Non, arrête.
4: Mais non.
1: Monsieur Garçon,
3: Non, il déconne, il le faisait pas quand il était gamin. Le numéro de ta cousine.
2: Allez, d'ailleurs, il y a les cousinades ce week-end.
1: Stouff, tu me remontes le niveau?
5: Bah, je vais pas le remonter le niveau, mais c'est souvent quand t'as de la neige sur les voitures ou les voitures sales.
1: Un zizi? Ah, oui. C'est marrant comme le zizi, c'est la forme que tout le monde arrive à faire.
4: Et le prénom dans la neige.
5: Et le prénom dans la neige aussi.
3: Quand moi je mange mes crottes de nez.
1: Ah non. Et d'ailleurs, j'ai une pensée pour ceux qui le font en voiture et qui, au moment où on est en train de parler, on le doit dedans.
3: Ils m'ont vu. Moi, je les cale sous le, sous le siège à côté.
5: C'est pas possible.
1: Vous savez que j'ai eu ça à côté de moi la dernière fois, j'étais en bagnole.
5: Qui t'a fait
1: ça? La voiture à côté de moi, je regarde une seconde, je vois une très jolie fille.
0: Ouais.
1: Je regarde une deuxième fois mon amie. Elle a sorti un truc. Et

0: Bon, ça y est, c'est le week-end. Merci d'être là sur Europe 2 Pop Radio. Toute l'équipe est là aussi. Coé sur Europe 2, puisque c'est même l'après-midi, 15h30, 18h. Avec, pour ce début de long week-end, bon, j'espère que vous allez faire à manger quand même. Pas de boîte de conserve. Des fois, on trouve des trucs un peu chelous dans les boîtes de conserve. On va en parler dans un instant. C'est Coé sur Europe 2.
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7: Il y a une dame qui habite à Pau.

0: Non.
1: Tu sais que ça me fait penser à un truc. Une fois, j'étais dans un hôtel.
0: Ouais.
1: Et j'ai fait une réclamation parce que j'ai pris la télécommande. Je voulais regarder CNews, une chaîne d'info.
0: Ouais.
1: Et d'un seul coup, j'appuie sur le bouton et je retrouve sur une chaîne de films porno à la demande.
2: Bah, oh.
1: Écoute bien, je pose ma télécommande.
0: Ouais,
1: et là, okay. Il me demande, assurez-vous que vous avez 18 ans. Il se ouais. trouve qu'en appuyant, ma télécommande, ça a fait OK.
0: En la posant,
1: là, ils ont
0: non.
1: dit, est-ce que vous êtes prêt à payer machin la somme de 5 euros
2: ouais.
1: là, bah, en rebougeant la télécommande, ça a mis OK.
0: Mais
1: une
0: non,
1: deuxième fou, fois.
3: Ah ouais, ouais.
1: Une deuxième fois. Et là, ils m'ont dit, il y a une charge.

0: l'Élysée le mois dernier au nom de l'inviolabilité des locaux de la présidence. C'est une annonce qui suscite l'émoi des familles de victimes. Mohamed Bakali, terroriste condamné pour sa participation aux attentats du 13 novembre et du Thalys, pourrait quitter sa cellule. L'homme de 39 ans est incarcéré en Belgique, son pays de naissance, où le régime d'exécution des peines est plus souple qu'en France. Le logisticien des attaques de 2015 a obtenu 6 jours de congé pénitentiaire. Et en droit belge, ce congé est une sorte de préparation à la mise en place du bracelet électronique, voire à une libération conditionnelle. Autre drame qui a marqué l'année 2015, celui du crash mortel de l'émission Dropped. 3 des producteurs, un responsable de sécurité et la société de production seront jugés prochainement au correctionnel pour homicide involontaire. L'accident d'hélicoptère avait fait 10 morts en Argentine. Parmi les victimes figuraient la navigatrice Florence Artaud, le boxeur Alexis Bastine ou encore la nageuse Camille Muffat. Si la chaleur du moment risque de pousser certains à piquer une tête, la prudence s'impose. Les voies navigables de France alertent sur le risque de noyade dans les cours d'eau qui ne sont pas faits pour la baignade, comme les rivières, les fleuves ou les canaux. L'été dernier, 409 personnes sont mortes par noyade dans le pays, soit une hausse de 16% par rapport à 2024. Les VNF relancent le dispositif « Coule pas ton été » pour sensibiliser au danger de la baignade dans ces zones non aménagées. Et puis une marée sang et or face à une vague rouge et noire. Place ce soir à la finale de la 109e Coupe de France de foot entre Lens et Nice. Le coup d'envoi est prévu à 21h au Stade de France. Une fête gâchée malheureusement par une violente altercation dans les rues de Paris cette nuit. 65 supporters de Nice impliqués dans cette rixe ont été placés en garde à vue. Après ces débordements, la préfecture de police de Paris a annoncé un dispositif de sécurité adapté pour la finale ce soir. Et puis les lunettes de soleil sont l'accessoire indispensable cet après-midi encore. Le soleil tape fort, notamment sur le long de la côte atlantique. Et bonne nouvelle pour tous ceux qui ont pris la route pour ce week-end de la Pentecôte, c'est un bain de soleil qui vous attend demain. Du lever du jour jusqu'à la tombée de la nuit, le ciel azur est au programme. Côté température, direction les bords de la Manche pour respirer un peu mieux avec 23 degrés en Normandie. Dans les terres, les 30 degrés seront atteints quasiment partout. Passez une très bonne fin d'après-midi sur Europe 2.
1: Merci Jérémy. Bon, voler c'est mal, mais quand c'est un animal qui vous vole, ben, je sais pas comment on peut réagir. On en parle après Alex Warren sur Europe 2.

0: fait les sacs. T'as pris les 19 boules de pétanque. Qui prend 19 boules de pétanque? Vous avez déjà fait voler des trucs dans votre vie? Moi, alors honnêtement, je vais dire des choses. Si, je me suis fait cambrioler une fois. On volait une montre.
1: C'est pas bon quand même.
0: Partie des choses qui arrivent. Voilà, c'est pas. Oui, c'est partie des choses qui arrivent.
2: Moi, on m'a volé les bains de soleil qui étaient dans mon jardin.
0: Ça c'est très fréquent.
2: Et ça me saoule parce qu'en plus ils étaient super bien.
0: En vacances.
2: En vacances.
0: Faut les rentrer.
2: J'ai dû racheter de la merde. Et
1: faut
2: voilà,
1: les discrètes de partir
2: voler.
1: Avec des.
0: C'est beaucoup plus fréquent que ce que vous imaginez.
2: Ah ouais.
0: Les gens passent devant chez vous, ils ont vu que vous étiez pas là dans la journée, ils passent au-dessus du portail,
2: ils
0: partent avec les meubles de jardin.
1: C'est pas
0: très fréquent.
1: Moi, un truc tout bête, j'avais fait une tarte aux pommes que j'avais mis à refroidir sur ma fenêtre.
2: Ça a disparu.
1: J'ai allé. Voilà, à manger, j'ouvre ma fenêtre, hop, tarte aux pommes.
3: Mais t'habites dans un compte pour enfants, toi.
4: Moi, une fois, j'ai oublié de fermer ma voiture, j'avais laissé une casquette dedans. Le matin, je me repointe, je vois la voiture ouverte, je suis où ? Il y avait une casquette, mais c'était pas la même. Il a échangé sa casquette, il m'a volé le câble pour recharger.
1: C'était une cochonou ?
0: Oui, oui.
3: Ouais, moi, j'en ai une, c'est le jour de l'anniversaire de ma chérie, on habitait à Marseille, et on n'était pas à Marseille. Le voisin qui m'appelle, qui me dit c'est ta chérie qui est garée devant la résidence ? Je dis oui. Il dit bah, la voiture est sur des parpaings. Le jour de son anniversaire.
0: Ah bah
3: j'ai une surprise. Une belle surprise.
0: C'est quoi, moi j'ai eu un truc alimentaire comme Corentin une fois. C'est arrivé plusieurs fois. On m'a volé, pareil, mais c'était du pain. Moi, c'était pas.
1: Ah ouais.
0: Tu sais, le pain que tu ramènes de la boulangerie.
1: Oui.
0: Et bah, le temps que j'arrive chez moi, il y avait déjà plus le bout.
2: Oh.
0: Du...
2: Oh, bizarre. Ah bizarre.
0: Et c'est ce que j'ai dit à Nat. Je ne comprends pas. Ça fait trois fois que ça arrive.
2: Dans la rue,
0: quelqu'un qui passe, qui prend le bout.
1: T'avais des miettes sur le polo.
0: Et qui me jetait des miettes sur le polo.
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0: ça peut servir, mais c'est...
1: De verre de... Non, pardon. Ah. Une boîte de 250 grammes de laine de verre de terre.
2: Ah. Non.
1: Une boîte vide. Le voyage bel en bras d'une valeur de 2000 euros se cache dans l'une des cases. Une veste rouge que porte Jean-Luc Bichard, figurant étincelant de Meurtre en Corrèze, que vous avez peut-être vu sur France
0: 3. Non, j'adore.
1: Il y a le chèque de 100 euros et un Mars. Il y a un verre d'eau à moitié plein. Dans une autre case, un verre d'eau à moitié vide.
0: Ah, aïe, aïe, aïe, aïe.
1: Un plan détaillé du giratoire en étoile de la ville de Nancy.
2: Oh là là.
1: Il y a une jante de Renault Safran de 97.
0: Il y en a plus beaucoup. Hein.
1: Et ça,
3: elle est signée.
1: On va vous dire que si vous avez une Safran, vous serez heureux.
3: Mais c'est pas, c'est même pas des jantes, c'était des...
0: Les enjoliveurs.
3: Enjoliveurs.
1: Non, ça dépend de la gamme.
3: Ah ouais.
1: Si tu prenais la GTX... T'avais les jantes.
0: Ouais, mais
1: si
0: là,
1: tu prenais en dessous, c'était des enjolivés.
0: Ouais, mais là, c'est peut-être pas ça.
1: Ouh là, ouais. Et vous avez une esquisse à main levée faite par Philippe Croizon sur une feuille blanche.
0: Ah oui, main vraiment levée, quoi.
3: Ça peut valoir des ronds. Hein.
1: Passe-moi quelqu'un.
3: Tôt ou tard.
1: On y va. Si, j'ai envie d'en prendre un maintenant. J'ai envie de commencer à jouer. Angelina, comment ça va?
4: Ça va très bien, merci.
1: Ça va, ma petite Angelina, t'es en forme?
4: Oh, oui.
1: Tout va bien?
4: Très bien, très bien.
1: T'es prête à jouer avec nous?
4: Oui.
1: Alors écoute-moi bien. Pour ce jeu, avant de choisir la case, il va falloir gagner.
4: Mmh. Okay.
1: Pour gagner, l'épreuve du jour, c'est pas évident.
3: Ah. C'est quoi ?
1: Stouf va devoir faire une imitation que nous allons lui montrer.
2: Oh, mais prévenez les gars avant !
1: Comme elle sait si bien le faire.
3: Mais oui.
1: Et tu devras deviner ce que c'est. Si tu trouves, tu peux choisir la case et tu gagnes ce qu'il y a dans la case. T'es d'accord, ma petite Angelina ?
4: On est parti.
2: Donc il faut que je fasse le son, c'est ça ?
1: Tu fais le son qui est indiqué. Il est marqué imitation numéro 1.
2: Ça vous fait marrer, vous n'êtes même pas capable de faire aussi bien.
1: Ah, bah on essaiera, tu l'as pas fait.
3: On essaiera.
2: J'y vais.
1: Attention, on y va.
2: Je suis désolée, hein, déjà d'avance.
0: Ah ouais, non. Là, c'est foutu.
1: Je jure que c'est pas ça.
2: Non, attends.
1: Non, c'est pire.
3: Après,
1: c'est
3: tu peux
1: pire.
3: Faire des gestes, elle ne voit pas. Hein.
1: Non, fais un effort. Écoute, Angelina, essaie de te projeter. Tu l'avais mieux fait avant.
3: Mais si, regarde.
1: Tu l'avais mieux fait avant.
2: C'est vrai qu'il n'y a pas

0: me voilà.
1: Ça y est, un week-end. Week-end qui démarre bien avec Coé sur Europe 2, qui va répondre à des questions cons, mais très cons. Hein. Et dans un instant, on écoutera aussi Justice sur Europe 2.
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1: La question est une des questions que je vous pose. Pourquoi les gens parlent à leur plante ou à leur voiture, hein, ou à un autre objet?
2: Moi, je le fais parce que je pense que c'est un être vivant. Et que du coup, tu vois, tous les soirs...
3: Ta voiture, non, la plante, oui.
4: La plante, oui.
2: La voiture, c'est l'esprit, je sais pas comment te dire.
3: Tu sens que tu peux lui envoyer des bonnes ondes à ta voiture.
2: Oui, je lui dis c'est bien, bravo, non, merci.
1: Alors que tu penses envoyer des bonnes ondes à ta plante, je l'entends.
3: À la limite.
1: Ta voiture, ouais. Allez, démarre.
3: Ne fais pas ça maintenant.
1: Dans les films d'horreur, là, c'est toujours quand il y a le tueur qui arrive. Allez, s'il te plaît. Toujours. Non, allez, c'est pas ça. C'est, en fait, c'est une partie, mais c'est pas que ça.
4: C'est pas pour te rassurer si t'es en train de l'arroser et que ça te mette en situation. Enfin, comment l'expliquer?
3: Alors, faut pas arroser ta voiture à l'intérieur.
4: Non,
3: surtout
4: mais
3: à l'intérieur.
4: Mais par exemple, si c'est la plante, tu l'arroses, tu parles en même temps, c'est que tu attribues de la parole à ce que t'es en train de faire. Enfin, à ton
1: action. Dans quel but?
4: Dans le but de.
2: T'enlever la pression, je sais pas.
1: Eh bah oui.
4: Ah ouais.
1: Eh bah oui, ça s'appelle l'anthropomorphisme. C'est attribuer des émotions à une personnalité et à des objets ou à des objets. C'est-à-dire qu'en fait, parler à une plante, une voiture ou même à un ordinateur, ça aide à réduire le stress, ça crée un lien affectif ou simplement rendre une situation plus humaine. C'est lié à notre besoin social. Le cerveau est programmé pour interagir.
4: D'accord.
1: Donc en fait, il est fait pour parler même
4: pour avoir une interaction. Ah, d'accord.
2: C'est comme quand t'as de l'anxiété, par exemple, il faut que tu lui donnes un nom. Par exemple, tu dis oh, anxiété, qu'est-ce que tu fous là aujourd'hui et tout, tu vois.
1: C'est des trucs que alors ça, j'ai pas encore testé le anxiété. Qu'est-ce que tu fais là aujourd'hui?
2: Ça marche très très bien.
1: Dis donc, anxiété.
2: Qu'est-ce que tu fous là?
1: Ah d'accord.
3: Dis donc, gastro-entérite. Pourquoi t'es sorti?
1: Je pensais à la même chose. Dis donc, gastro, j'ai mis un pantalon blanc. Tu sais, pourquoi tu es venu aujourd'hui, gastro?
5: Alors, ma petite tripette. Hein,
1: pourquoi on fait semblant de courir quand on trébuche devant tout le monde?
5: C'est pour faire genre...
3: C'est l'élan. Non, c'est l'élan. C'est comme si tu tombes et t'es dans ton élan.
4: Ah, en fait, t'es en train de trébucher, tu fais genre que tu pars en courant.
1: Non, tu pars pas en courant. Ah. C'est genre, tu viens de trébucher, puis tu fais hop, les trois petits pas comme si t'amorçais Pourquoi?
6: Ouais, c'est pour avoir l'air cool alors que t'as.
4: C'est un mécanisme pour te faire marcher normalement derrière, peut-être, non?
1: Non,
4: c'est par rapport à la chute.
3: C'est une diversion.
1: C'est un peu tout ça. C'est en gros, quand on trébuche en public, ton cerveau ressent une mini-alerte sociale. En gros, il se dit. Toi, t'as l'air d'un con.
4: T'as paniqué?
1: Toi, t'as l'air d'un con. Donc, il veut éviter le ridicule, ton cerveau. Donc, il continue à marcher vite ou faire semblant de courir. Donne l'impression que le mouvement était...
4: Voulu
1: et volontaire. C'est une réaction automatique de protection sociale liée à l'image qu'on renvoie aux autres.
5: Moi, mon cerveau, il envoie les notifs en retard. Hein, parce que je passe souvent pour un con.

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2: Bienvenue sur Europe 2. Alors, je voudrais quand même vous rappeler quelque chose. Vous m'entendez bien, monsieur Vito?
3: Oui, très bien.
2: Alors, je suis à quelques mètres de vous. Je suis avec ma petite souffle. Qu'est-ce qu'il y a, Stouffe?
4: Il n'y a rien.
2: C'est de la glace. Il faut que tu l'allumes ton micro, regarde.
4: Tac. Non, tu l'éteins.
2: Non, là, je viens de te le rallumer. Vas-y, parle.
4: Ah bon, là, c'est mieux.
2: Et voilà, c'est mieux.
4: Ah, d'accord.
2: Donc, je vous explique le principe. 25 mètres 50, c'est le record battu du lancer d'espadrille. Alors, attention. Comment?
4: On va jamais y arriver.
2: Alors, ça n'est pas un lancer d'espadrille avec la main. C'est un lancer d'espadrille, évidemment, avec le pied. Moi, je me suis mis pieds nus. Je ne sais pas pourquoi. J'aurais pu garder mes chaussettes. Donc, là, c'est 3 mètres.
5: Là, c'est 3 mètres.
2: Et nous allons jusqu'au bout. C'est gradué. Là-bas, la dernière graduation, c'est.
5: On s'arrête à 20 mètres.
2: 20 mètres. Alors, 20 mètres. Je peux même pas y aller avec mon micro parce que je pense que ça marche plus.
4: Il faut mettre les mains derrière le dos.
2: Donc, 20 mètres, c'est très, très loin. C'est très, très loin. C'est très compliqué.

0: Pour dire je le connais et je vous donnerai une série de mots. Donc il y aura des mots brillants, génie,
1: formidable,
2: incroyable.
3: Choisir la photo.
0: Majestueux. T'es producteur radio, toi.
3: On a le droit de choisir la photo ?
0: Non, c'est moi qui la choisirai.
4: Ah, c'est toi qui choisis la photo pour nous en plus.
0: Alors, nous avons qui ? Alors là-bas, les gars, vous êtes positionnés. Donc vous nous direz là où est ton pied. Ça, c'est combien de mètres ?
5: 7 mètres.
0: Ça, c'est 7 mètres. Là, c'est loin quand même, il faut déjà les faire. Je voudrais quand même vous dire qu'en répétant cette séquence, un petit jeune l'a fait et a donc désingué la ligne de LED au plafond qui maintenant est au sol, hein, comme tout le monde peut le voir.
4: Et on va faire la deuxième
0: et
4: maintenant.
0: Vu qu'approximativement, ça fait un an que j'attends que les gars me disent « T'inquiète, ton bureau, il arrive ». Vous voyez le LED par terre là ? Dans 6 mois, il y a encore. Parce que les gars qui réparent ici et qui installent, on n'est pas sur des génies de la rapidité.
4: Chut, dis pas ça, je signale que t'attends une facture.
0: Bah, je te signale que mon bureau, je l'attends depuis un an. Ça fait un an qu'on me dit t'inquiète pas ton bureau. Et j'en ai recroisé un dans le couloir il y a 2 jours. Il m'a dit en théorie fin juin. Il m'a dit en théorie fin juin, on est bon. Donc, alors 0 mètre. Donc on va partir de là. Les mains dans le dos.
4: Oui, les deux mains dans le dos.
0: Bon, alors,
4: hein.
0: Tu peux pas parce qu'il y a.
4: Non,
0: si.
4: Non, les deux mains dans le dos.
0: D'accord, donc je tiendrai le micro. Ok. Et on balance avec son pied, donc il faut balancer d'une façon particulière. J'explique pour les gens qui ne voient pas qu'au plafond, le problème c'est que nous on n'est pas en plein air. Au plafond, là-haut, il y a un détecteur d'incendie, un détecteur de lumière, une sirène et des systèmes en verre marqués évacuation. C'est que le petit bonhomme et la flèche pour aller à gauche.
3: Des saucisses, je ne sais pas pourquoi, mais il y a des saucisses aussi.
0: Il est possible qu'on en shoote un.
4: Est-ce qu'on a droit à un essai ou deux essais ?
0: On peut déjà faire un essai.
3: On s'échauffe.
0: Pour voir. Tu veux essayer, Stouff ?
4: Non, vas-y.

0: battre le record du monde de lancer d'espadrilles. Vous m'entendez bien ? Mon petit Vito, vous m'entendez ?
1: Oui, très bien.
0: Merci beaucoup. Pour le record du monde d'espadrilles, nous allons donc tenter. Là, je suis à 8 mètres. 8 mètres, c'est très loin et il en reste. On a gradué jusqu'à 20. Je pense que ça ne sert à rien. Personne n'ira là-bas puisqu'on n'a déjà pas été capable de franchir les 5 mètres. Stouf, tu vas commencer.
2: Ah, je commence, d'accord.
0: Tiens. Attention, ma petite Stoufette. Donc, je rappelle que le but du jeu serait de ne pas taper le plafond. Ouais. Vas-y. La France t'écoute et les autres te regardent. Et ceux qui sont dans leur voiture t'imaginent. Je rappelle les règles. Celui qui gagne choisit son jour de repos la semaine prochaine. Si moi je gagne, vous êtes obligé de publier un message et une photo à ma gloire. Allez, on y va. Attention. Attention.
1: Voilà.
0: 6 mètres.
1: En train de démolir le couloir.
0: 6 mètres. Voilà. Stouf, 6 mètres. Et une dalle du plafond. Nous allons avoir Corentin. Corentin, vas-y, ensuite il y aura Tony, le producteur de cette émission. Corentin, t'es mon champion.
3: Oh, il y a François.
0: Corentin, t'as été élevé au grain.
3: Bouge pas, François.
0: Oh, François, tu peux. Oh, t'es à 20 mètres. Hein, tu sais, il y a très très peu de chances que cette espadrille t'atteigne. Les mains dans le dos. Mains dans le dos. Allez-y, allez-y, mon petit Corentin. Corentin. Et les danseuses dans le fond. Voilà. Attention, Corentin, tu te mets en position.
3: Ouais.
0: Tu es prêt?
3: Ouais.
0: Joli, très joli.
2: Il y a quoi, 10 mètres ?
0: Très joli. Très joli. La pancarte de sortie indique une autre direction maintenant. Elle a changé légèrement de direction. Combien il a fait ?
4: 11 mètres.
0: 11 mètres. Alors, bah, ouais, c'est, voilà, ça, c'est de la graine de champion. Tony, maintenant, va donc tenter de battre le record. Nous attendez, j'attends que les assistants se remettent en place, que je ne voudrais pas qu'il y ait de blessés.
3: Et lui, je pense que son pied va partir.
0: Tony, il est possible qu'effectivement il y a un orteil qui parte avec, avec l'espadrille.
3: Faites gaffe.
0: Hey, par contre, pas le plafond, évite le plafond quand même.
2: Okay. Ah, non.
0: D'accord.
3: Allez, sur les gars, c'est parti.
0: Allez, on y va. Heureusement qu'on a dit, on évite le plafond. Voilà.
3: Combien
0: on est à combien? C'est ridicule, tu dois être à 6 mètres là, je pense. 5 mètres.
3: 5 mètres.
0: 5 mètres.
3: Oh, c'est
0: allez, j'y vais. Allez, j'y vais. Allez, j'y vais,
3: c'est
0: les gars.
3: C'est maintenant l'heure.
0: Les gars, je le sens.
3: Du champion.
0: Ah, je le sens. Ah, je le sens, tenez-moi le micro, là, je le sens. Il a craché dedans, il a craché dans l'espadrille.
3: Non, il a soufflé, il a soufflé dedans.
2: Allez, allez Coco, c'est toi, c'est quoi? Pour le moment, c'est Corentin qui détient le record avec 11 mètres. Coé, t'es prêt?
0: Ouais, ouais.
2: Allez.
3: Allez, mon grand.

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9: 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Jeffrey, ramène-nous des glaçons. Ça va, Jeffrey?
10: Oui, ça va, merci.
9: Qu'est-ce que tu fais, bonjour, Jeffrey, dans la vie?
10: Je suis agent d'entretien.
9: Dans une société? Dans quoi?
10: Oui, dans une société où je travaille dans un garage pour faire du ménage.
9: D'accord. Est-ce que les gens sont sympas avec toi comme nous on est avec Fofana tous les matins? Est-ce qu'ils te font des bisous?
11: Pas sûr, des bisous.
10: Quand j'y vais, il n'y a personne.
9: Ah, ah oui, c'est des vois, Fofana, avant, quand elle bossait ici, elle ne voyait pas grand monde non plus. 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Elle prend son petit café.
11: Elle squatte un peu.

0: garçon.
1: Garçon. Et la maman s'appelle comment?
0: Gwendoline.
1: Eh ben, tu sais ce que tu vas dire à Gwendoline, Geoffrey?
2: Ouais.
0: Non.
1: Tu vas lui dire que dans l'émission, elle a gagné 100 euros. Et que comme on va doubler pour l'arrivée du petit, tu vas lui dire que c'est 200.
3: Ah!
0: Bah, merci, c'est très gentil.
1: Moi, Geoffrey, 200 euros.
4: Bravo.
1: 200 euros pour le petit. Bravo. Comme ça, tu vas pouvoir faire encore plus d'achats, encore plus de cadeaux. Ça nous fait plaisir. Je t'embrasse fort, mon Geoffrey. Bah, à bientôt.
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3: Bonne soirée sur Europe 2 Pop Radio. Sandra est là. Oh là là, elle a pris le soleil. Ah, ça se sent. Ah bah oui. Elle vous fait l'honneur de venir quand même. David Guetta arrive après l'actu. Et après l'apéro. C'est l'actu Europe 2 avec Jérémy Desiderati. Salut Jérémy.
7: Salut Quentin, bonsoir à tous. C'est une soirée douce et ensoleillée qui attend l'ensemble du pays. La chaleur du jour est au programme également demain et j'y reviens en détail dans moins de deux minutes. L'inquiétude d'abord s'est estompée mais l'antivirus n'a pas disparu pour autant. Un nouveau cas positif a été confirmé aujourd'hui par l'Organisation Mondiale de la Santé. Il s'agit d'un membre d'équipage du MV Ondius, navire de croisière sur lequel s'est déclaré le foyer du virus. Le malade est à l'isolement depuis son arrivée aux Pays-Bas. Les autorités sanitaires néerlandaises ont indiqué que le patient était à l'hôpital par précaution. Le patron de l'OMS précise que plus de 600 cas contacts continuent d'être suivis dans 30 pays. Après une tentative soldée par un échec en avril dernier, une perquisition a été menée hier à l'Élysée. Les enquêteurs ont passé au peigne fin le palais présidentiel dans le cadre d'une enquête sur l'attribution des cérémonies d'entrée au Panthéon. La dernière perquisition en date de l'Élysée remonte à 2018 dans l'affaire Benalla sous le premier mandat d'Emmanuel Macron. Lui aussi aimerait entrer à l'Élysée. Gabriel Attal s'est officiellement déclaré candidat à l'élection présidentielle aujourd'hui. Le député des Hauts-de-Seine a choisi un petit village de l'Aveyron pour lancer sa bataille. Une annonce sans grand suspense, tant l'ancien Premier ministre avait préparé le terrain pour être le candidat du parti présidentiel. Et à un an du scrutin, il y a déjà embouteillage, une trentaine de personnalités politiques de tous bords se sont déjà manifestées pour briguer la présidence. À l'étranger, les enfants français retrouvés au bord d'une route au Portugal ont été placés en famille d'accueil en attendant de pouvoir rentrer en France. La mère des deux

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0: Oui, ça y est, il est tombé cette semaine, le triple mix pop Europe 2. 10 000 euros cash à gagner en écoutant Europe 2, c'est tout simple. Et c'est tombé sur Aurore. Écoutez.
3: Aurore ?
4: Oui, bonjour.
3: Vous avez bien envoyé Pop au 7-12-13 ?
4: Oui, il vient d'envoyer un SMS.
3: Qu'est-ce que tu fais, ma petite Aurore ?
4: Je suis assistante maternelle.
3: Aurore, si je t'annonçais qu'il y a un chèque de 10 000 euros qui t'attend, est-ce que tu serais content ?
4: Vous nous rendriez tellement heureux.
3: Est-ce que ça mettrait du beurre dans les épinards ?
4: Si vous saviez.
3: Aurore, tu es la gagnante des 10 000 euros du triple mix. Oh, 10 000 euros.
4: Merci.
3: Tu vas faire des sous, c'est quoi la priorité avec ?
4: Profiter de la vie, il faut profiter. Wow.
3: 10 000 euros !
0: Eh ben bravo à Aurore qui va pouvoir gâter ses enfants. Elle a deux enfants, elle vient du Pas-de-Calais. Aurore a gagné 10 000 euros cash avec le triple mix Pop Europe 2 en écoutant Europe 2. Ça a déjà eu lieu, ce sera à nouveau le cas bientôt. Le triple mix Pop Europe 2 sera de retour. Restez à l'écoute d'Europe 2 Pop Radio. Pour la suite, je vous envoie plein de bons sons. Il y a 50 Cent qui débarque avec Inda Club. Et puis Auria, voici Soirée Mondaine sur Europe 2.
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week-end aussi, peut-être pour vous. Vous êtes sur Europe 2 Pop Radio, début de week-end, peut-être de 3 jours. Ça dépend. Il y en a qui bossent lundi, il y en a d'autres qui ont la chance de pouvoir faire une petite pause bien méritée. Pour la suite, vous restez là. Le son d'Europe 2 continue, la playlist pop Europe 2 continue pendant 30 minutes non-stop avec Karol G qui va débarquer. Ça sent bon l'été. Il y aura aussi un bonus pop Europe 2, vous m'en direz des nouvelles. Et puis le dernier son de Taylor Swift qui est vachement bien, qui s'appelle Elizabeth Taylor. Alors, elle se compare un petit peu à l'actrice légendaire Elizabeth Taylor. Elle parle de célébrité, d'amour sous les projecteurs, du sentiment d'être admirée mais rarement vraiment comprise. Le son est hyper bien et c'est ce qu'on écoute maintenant sur Europe 2.

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2: Tiens, avec le son de Robbie Williams, qui parle d'amour suprême, d'amour absolu. Tiens, il parle de mon couple, j'ai l'impression. Bon, je dis ça parce que mon mec écoute la radio. Voici Robbie Williams sur Europe 2.

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0: passez un bon début de week-end sur Europe 2 Pop Radio. Restez avec nous pour la suite juste avant 19h. Il y a Beyoncé qui va débarquer avec Single Ladies. Et en parlant de célibataires, tiens, je suis tombée sur une nouvelle appli qui a été créée par deux Nantaises. Une application qui permet aux sportifs et aux sportives célibataires de se rencontrer et donc de pouvoir partager vachement d'affinités. Ça a l'air pas mal hein, cette histoire. À tester d'urgence. Je vous donne le nom, ça s'appelle Fit Vibe. On verra ce que ça donne. Bon, en attendant, on va écouter Beyoncé avec Single Ladies. Et puis Joseph Kamel, voici Crash sur Europe 2.
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et bienvenue sur Europe 2. Et déjà 19h. Le week-end, peut-être week-end de 3 jours pour vous qui arrive, et plein de bons sons sur Europe 2 avec Charlotte Cardin, avec Sia pour les classiques pop Europe 2, et puis Teddy Swims qui va arriver très vite.

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0: Et voici Freya Sky.
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Vous écoutez le Nouvel Europe 2, la suite évidemment. Que du bon, la playlist pop Europe 2 qui continue avec Taylor Swift qui arrive, et à partir de demain vous allez pouvoir gagner l'iPhone 17e quand vous entendrez Taylor Swift qui débarque. D'ici c'est Théodora aussi, et là c'est Pink sur Europe 2 Pop Radio. 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
0: Miles Smith et Niall Horan sont sur Europe 2.

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Un week-end de 3 jours, ça faisait longtemps qu'on n'en avait pas eu des longs week-ends, vous êtes d'accord hein. Bah ça démarre maintenant, bienvenue sur Europe 2 Pop Radio avec Camaro très vite et de Second Voice que vous découvrez, ça sent bon.

Bonne soirée sur Europe 2 Pop Radio. Il est 21h et c'est la playlist Pop Europe 2 pendant 30 minutes non-stop. Mickey, la révélation pop française, ça pique un peu quand même après David Guetta sur Europe 2.

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0: Europe 2 Pop Radio, elle a envie de faire une petite pause dans sa carrière. C'est vrai qu'elle a pas arrêté hein, depuis sa sortie du château. Elena, c'est dans un instant sur Europe 2. À côté de Manon, Lisa et Saul avec Charlie Winston. À tout de suite.
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La playlist Pop Europe 2 pendant 60 minutes non-stop. C'est en ce moment, je vous fais découvrir dans un instant le nouveau morceau de Charles Doré, Famille ou pas famille. C'est après un autre morceau que vous adorez, Soul, Charlie Winston. Voilà Dusty Man sur Europe 2.

La playlist Pop Europe 2 pendant 60 minutes, non-stop, très bon week-end. Bon, j'espère que vous avez réussi à avoir ce long week-end de 3 jours. C'est mieux quand ça dure 3 jours. Voilà Charlotte Cardin sur Europe 2.

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1: Bonne soirée sur Europe 2 Pop Radio. Il y a Estelle qui va arriver à découvrir absolument.
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0: Europe 2 Pop Radio, je sais pas vous, moi je suis prêt pour la Coupe du Monde. En plus, le morceau est déjà sorti. C'est Shakira qui s'y colle. Die Die à découvrir après Tame Impala et Jenny.
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Bonne soirée sur Europe 2 Pop Radio. Il est 23h et c'est la playlist Pop Europe 2 pendant 60 minutes non-stop. Que du bon, Samber, Kelly Clarkson et Bibi Rixa qui revient avec un nouvel album en juin. Voilà New Religion.

Merci de démarrer ce long week-end avec nous. Bonne soirée sur Europe 2 Pop Radio. Vous démarrez fort là, vous êtes sur la route de la maison ou pas du tout? Vous allez ailleurs. Changement de direction. Camila Cabello arrive après Aurilla sur Europe 2.

0: Europe 2 Pop Radio, ça va encore être la folie. En écoutant Europe 2, vous allez pouvoir partir peut-être en vacances dans quelques semaines, quelques mois, en faisant des photos de dingue grâce à votre nouvel iPhone. 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Dès que Taylor Swift arrive, Europe 2, 7-12-13. Là, il y a Angel et Justice qui sont là, Miles Smith et Niall Horan aussi. Voilà, Drive Safe sur Europe 2.
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2: Je cuisine pour une personne depuis mon 6 semaines. Ça fait tic tic un peu quand même.
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